0: L'IRM a émis un avertissement orange pour orage sur le centre et tout le sud du territoire jusque 6 heures ce dimanche matin. Après avoir frappé la région de Liège dans la nuit et en matinée, ce samedi, les intempéries ont touché essentiellement le Hainaut en fin d'après-midi. La région de Charleroi a été particulièrement touchée avec plusieurs grands axes sous eau. Les interventions des pompiers ont été très nombreuses. La zone de secours Hainaut-Est a par exemple reçu 400 appels en 5 heures seulement. Fort heureusement, uniquement, en tout cas pour ce que l'on savait ce samedi soir, pour des dégâts matériels. La circulation des trains était également perturbée par endroits ce samedi en soirée. Enfin, les orages ont également touché la région de Mons, de Tournai ainsi que du Brabant wallon en fin de soirée. Le bateau de croisière Ondus peut repartir. Le navire avait été au centre de l'actualité le mois dernier en raison d'un foyer de hantavirus à son bord. Le Ondus a été complètement nettoyé et désinfecté. D'un point de vue de santé publique, il n'y a plus d'obstacle à la mise en service du navire, a annoncé l'agence de santé municipale de Rotterdam aux Pays-Bas. 3 personnes sont décédées du hantavirus à bord du Ondus, parti de Ushuaïa dans le sud de l'Argentine pour rejoindre le Cap-Vert. Le premier ministre libanais Nawaf Salam a dénoncé l'escalade dangereuse et sans précédent d'Israël. Selon lui, les troupes israéliennes progressent dans le sud du Liban et mènent des frappes massives. Dans une allocution télévisée, le chef du gouvernement libanais a appelé un cessez-le-feu sans tarder. Évoquant les négociations directes en cours depuis avril avec Israël, il a estimé que le résultat n'était pas garanti, mais qu'elles sont la voie la moins coûteuse pour notre pays et notre peuple. Des délégations militaires des deux pays se sont retrouvées vendredi à Washington pour préparer un nouveau round de pourparlers prévu lui la semaine prochaine. L'actualité sportive et la fin de parcours pour Raphaël Collignon à Roland-Garros. Le Belge a été battu par l'Italien Matteo Arnaldi au super tie-break du 5e set au bout de 5 heures de combat acharné. Le PSG se succède à lui-même au palmarès de la Ligue des champions de football. Les Parisiens ont battu Arsenal en finale. Il a fallu les tirs au but pour départager les deux équipes qui en étaient à un but partout après 90 minutes. Les prolongations n'ont rien donné. Sauf énorme catastrophe, il va devenir ce dimanche le 8e coureur à remporter les 3 grands tours cyclistes. Jonas Vingegaard a course gagnée avant la dernière étape du Giro. Le maillot rose s'est une fois de plus imposé ce samedi dans l'avant-dernière étape. C'était sa 5e victoire d'étape sur cette édition. Merci de nous suivre. Passez une excellente nuit à notre écoute.
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0: Il est 3 heures.
1: David Riffon avec vous pour ces informations. Soyez très prudents cette nuit. L'IRM a émis un avertissement orange pour

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0: Il est 4 heures.
1: David Riffon avec vous pour ces informations. Soyez très prudents. Cette nuit, l'IRM a émis un avertissement orange pour orage sur le centre et tout le sud du territoire jusque 6 heures ce dimanche matin. Après avoir frappé la région de Liège dans la nuit et en matinée, ce samedi, les intempéries ont touché essentiellement le Hainaut en fin d'après-midi. La région de Charleroi a été particulièrement touchée avec plusieurs grands axes sous eau. Les interventions des pompiers ont été très nombreuses. La zone de secours Hainaut-Est a par exemple reçu 400 appels en 5 heures seulement. Fort heureusement, uniquement, en tout cas pour ce que l'on savait ce samedi soir, pour des dégâts matériels. La circulation des trains était également perturbée par endroits ce samedi en soirée. Enfin, les orages ont également touché la région de Mons, de Tournai ainsi que du Brabant wallon en fin de soirée. Le bateau de croisière Ondus peut repartir. Le navire avait été au centre de l'actualité le mois dernier en raison d'un foyer de hantavirus à son bord. Le Ondus a été complètement nettoyé et désinfecté. D'un point de vue de santé publique, il n'y a plus d'obstacle à la mise en service du navire, a annoncé l'agence de santé municipale de Rotterdam aux Pays-Bas. 3 personnes sont décédées du hantavirus à bord du Ondus, parti de Ushuaïa dans le sud de l'Argentine pour rejoindre le Cap-Vert. Le premier ministre libanais Nawaf Salam a dénoncé l'escalade dangereuse et sans précédent d'Israël. Selon lui, les troupes israéliennes progressent dans le sud du Liban et mènent des frappes massives. Dans une allocution télévisée, le chef du gouvernement libanais a appelé un cessez-le-feu sans tarder. Évoquant les négociations directes en cours depuis avril avec Israël, il a estimé que le résultat n'était pas garanti, mais qu'elles sont la voie la moins coûteuse pour notre pays et notre peuple. Des délégations militaires des deux pays se sont retrouvées vendredi à Washington pour préparer un nouveau round de pourparlers prévu lui la semaine prochaine. L'actualité sportive est la fin de parcours pour Raphaël Collignon à Roland-Garros. Le Belge a été battu par l'Italien Matteo Arnaldi au super tie-break du 5e set au bout de 5 heures de combat acharné. Le PSG se succède à lui-même au palmarès de la Ligue des champions de football. Les Parisiens ont battu Arsenal en finale. Il a fallu les tirs au but pour départager les deux équipes qui en étaient à un but partout après 90 minutes. Les prolongations n'ont rien donné. Sauf énorme catastrophe, il va devenir ce dimanche le 8e coureur à remporter les 3 grands tours cyclistes. Jonas Vingegaard a course gagnée avant la dernière étape du Giro. Le maillot rose s'est une fois de plus imposé ce samedi dans l'avant-dernière étape. C'était sa 5e victoire d'étape sur cette édition. Merci de nous suivre. Passez une excellente nuit à notre écoute.
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0: Il est 5 heures.
1: David Riffon avec vous pour ces informations. Soyez très prudents. Cette nuit, l'IRM a émis un avertissement orange pour orage sur le centre et tout le sud du territoire jusque 6 heures ce dimanche matin. Après avoir frappé la région de Liège dans la nuit et en matinée, ce samedi, les intempéries ont touché essentiellement le Hainaut en fin d'après-midi. La région de Charleroi a été particulièrement touchée avec plusieurs grands axes sous eau. Les interventions des pompiers ont été très nombreuses. La zone de secours Hainaut-Est a par exemple reçu 400 appels en 5 heures seulement. Fort heureusement, uniquement, en tout cas pour ce que l'on savait ce samedi soir, pour des dégâts matériels. La circulation des trains était également perturbée par endroits ce samedi en soirée. Enfin, les orages ont également touché la région de Mons, de Tournai ainsi que du Brabant wallon en fin de soirée. Le bateau de croisière Ondus peut repartir. Le navire avait été au centre de l'actualité le mois dernier en raison d'un foyer de hantavirus à son bord. Le Ondus a été complètement nettoyé et désinfecté. D'un point de vue de santé publique, il n'y a plus d'obstacle à la mise en service du navire, a annoncé l'agence de santé municipale de Rotterdam aux Pays-Bas. 3 personnes sont décédées du hantavirus à bord du Ondus, parti de Ushuaïa dans le sud de l'Argentine pour rejoindre le Cap-Vert. Le premier ministre libanais Nawaf Salam a dénoncé l'escalade dangereuse et sans précédent d'Israël. Selon lui, les troupes israéliennes progressent dans le sud du Liban et mènent des frappes massives. Dans une allocution télévisée, le chef du gouvernement libanais a appelé un cessez-le-feu sans tarder. Évoquant les négociations directes en cours depuis avril avec Israël, il a estimé que le résultat n'était pas garanti, mais qu'elles sont la voie la moins coûteuse pour notre pays et notre peuple. Des délégations militaires des deux pays se sont retrouvées vendredi à Washington pour préparer un nouveau round de pourparlers prévu lui la semaine prochaine. L'actualité sportive et la fin de parcours pour Raphaël Collignon à Roland-Garros. Le Belge a été battu par l'Italien Matteo Arnaldi au super tie-break du 5e set au bout de 5 heures de combat acharné. Le PSG se succède à lui-même au palmarès de la Ligue des champions de football. Les Parisiens ont battu Arsenal en finale. Il a fallu les tirs au but pour départager les deux équipes qui en étaient à un but partout après 90 minutes. Les prolongations n'ont rien donné. Sauf énorme catastrophe, il va devenir ce dimanche le 8e coureur à remporter les 3 grands tours cyclistes. Jonas Vingegaard a course gagnée avant la dernière étape du Giro. Le maillot rose s'est une fois de plus imposé ce samedi dans l'avant-dernière étape. C'était sa 5e victoire d'étape sur cette édition. Merci de nous suivre. Passez une excellente nuit à notre écoute.
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0: Il est 6h, Hélène Remy avec vous pour ce journal. Un ciel qui clignote quasi en continu et qui résonne presque tout autant. La nuit aura été courte pour certains d'entre vous. Les orages ont été violents, particulièrement à l'est du Hainaut, dans la région de Charleroi, dans le nord de la province de Namur, Jemeppe-sur-Sambre, Sambreville, Sombref ou encore en Brabant-Wallon du côté de Genappe, Villers-la-Ville, Cours-Saint-Étienne. Les pompiers sont sortis des centaines de fois ces dernières heures pour des routes inondées, des chaussées qui se soulèvent, des caves remplies de boue. Des réseaux d'égouttage ont été saturés et des cours d'eau sont sortis de leur lit. À Jemeppe-sur-Sambre, province de Namur, des habitants ont dû se réfugier sur le toit de leur maison. L'eau est montée en quelques minutes. Des coupures d'électricité ont aussi été signalées. Quelques orages pourraient encore éclater ce matin. La Wallonie et la région bruxelloise restent en avertissement, mais d'orange, cet avertissement est passé à jaune. L'Agence internationale de l'énergie atomique a fait part de ses préoccupations suite à un signalement d'attaque par drone sur une des salles des machines de la centrale nucléaire de Zaporijjia, occupée par la Russie. L'Agence a demandé l'accès au site qui est situé dans le sud-est de l'Ukraine. C'est la plus grande installation nucléaire d'Europe. C'est un violoniste italien qui a remporté le concours Reine Elisabeth de violoncelle, Ettore Pagano. L'an prochain, le concours sera dédié au chant. C'est fini pour Raphaël Collignon à Roland-Garros. Le Belge a été éliminé au troisième tour du tournoi de tennis parisien, éliminé par l'Italien Matteo Arnaldi. Le Liégeois de 24 ans s'est battu pendant près de 5 heures pour finir par s'incliner 10-4 au super tie-break du cinquième set. Le Paris Saint-Germain succède au Paris Saint-Germain en football. Le PSG a gagné la Ligue des Champions et s'adjuge une deuxième étoile européenne d'affilée. Les Parisiens ont battu Arsenal. Il a fallu les tirs au but pour départager les deux équipes qui étaient à un but partout après 90 minutes. Il fera un peu moins chaud, mais il faudra quand même les avaler, ces kilomètres. Près de 50 000 personnes courront ou marcheront les 20 kilomètres dans les rues de Bruxelles ce matin. Le départ des coureurs est prévu à 10h depuis le parc du cinquantenaire à Bruxelles. C'est un dimanche de Ducasse à Mons, avec ce matin la procession, la montée du quart d'or et puis ce midi le combat entre Saint-Georges et le Dragon. Hier soir, la retraite au flambeau a été annulée à cause des orages. C'est la fin de ces informations. Bon réveil avec nous.
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Aujourd'hui, je vous raconte le moment qui est à l'origine de la chanson Riders on the Storm des Doors. 1950-1951, États-Unis. La route me connaît avant même que je parle. Elle sait reconnaître ceux qui n'ont nulle part où aller. Ceux qui marchent droit mais pensent de travers. Ceux que le mouvement rassure parce que l'arrêt leur fait peur. Au début, je ne fais qu'attendre. Je laisse passer les voitures. J'écoute la pluie frapper l'asphalte. Je regarde les phares hésiter. Une seconde suffit parfois. Une seconde où quelqu'un se dit qu'aider, c'est bien. Que la route est neutre. Qu'elle ne ment pas. La route fait le travail à ma place. Elle isole, elle fatigue. Elle rend les gens polis. Sur l'asphalte mouillé, tout le monde se ressemble. Les familles, les solitaires, les pressés, les confiants. Il suffit d'attendre. La pluie s'en charge. Je ne force jamais. Je laisse les choses venir. Je me tiens là, sur le bas-côté. Là où les phares hésitent. Je baisse un peu la tête, pas trop. Il faut inspirer confiance, pas pitié. Les conducteurs regardent ailleurs, puis reviennent vers moi. On me demande où je vais. Je réponds n'importe quoi. Vers l'ouest, vers une ville, vers rien. Ça suffit. Les gens aiment les réponses vagues. Elles les rassurent. Je monte dans la voiture quand on me le propose. Je remercie. Je souris. Je m'installe comme quelqu'un de normal. Je parle peu. Les gens parlent pour moi. Ils racontent leur journée, leurs enfants, leurs projets. Ils pensent que la route protège, qu'elle n'est qu'un passage. Ils ne savent pas que c'est précisément là que tout devient possible. Ils pensent que la voiture est un refuge. Ils pensent que rouler, c'est contrôler. La pluie rend tout plus simple. Elle efface les détails. Elle transforme les décisions en gestes automatiques. Elle aide à ne pas trop réfléchir. Au bout d'un moment, il faut dire les choses. Il faut dire qui je suis. Je m'appelle Billy Cook. L'histoire retiendra mon nom sans pour autant chercher à le comprendre. Je suis né dans un monde qui n'a jamais ralenti pour moi. Une enfance sans stabilité, sans famille, sans cadre. Des foyers d'accueil, des coups, des silences. J'ai appris très tôt que la violence n'était pas une explosion, mais une habitude. Quelque chose qui s'installe quand on n'a rien à quoi se raccrocher. J'ai jamais cherché la célébrité, j'ai jamais cherché l'argent. Je cherchais autre chose, une prise, un moment où tout s'arrête. Un espace où je ne suis plus celui qu'on déplace, qu'on corrige. On oublie. Sur la route, c'est moi qui décide quand ça s'arrête. Les premiers meurtres arrivent presque sans bruit. Un homme seul, une rencontre, un trajet qui ne se termine pas comme prévu. Je teste mes limites. Je vérifie jusqu'où je peux aller sans que le monde ne réagisse. La route avale tout. Elle ne pose pas de questions. Puis vient la famille. Un père, une mère, des enfants. Une voiture pleine de voix, de projets simples. Des vacances peut-être. Ils s'arrêtent, ils me prennent. Je m'assois à l'arrière, je remercie, je joue mon rôle. À l'intérieur de la voiture, l'espace se resserre. La conversation se fragmente. Les enfants s'ennuient, les adultes se détendent. Ils pensent être du bon côté de l'histoire. Aider, c'est bien. Continuer, c'est normal. Je prends le contrôle lentement, pas par la force immédiate, par l'autorité que donne la peur quand elle arrive trop tard. La route est isolée, personne autour. La pluie couvre les sons. Tout devient irréversible, sans jamais être spectaculaire. Je tue toute la famille. Oh, pas par colère, pas par plaisir. Je le fais parce que je ne sais plus m'arrêter. Parce que chaque meurtre repousse un peu plus le moment où je devrais regarder ma propre vie en face. Parce que dans cet espace clos, entre deux villes, j'ai enfin l'impression d'exister. On dira plus tard que c'était gratuit, insensé, incompréhensible. Mais il y a toujours un mobile, même s'il est minuscule, même s'il est honteux. Le mien, c'est le contrôle, le silence. La certitude que pendant quelques minutes, le monde ne m'écrase pas. Après cette famille, il y en a d'autres, des rencontres différentes.
des routes secondaires, des corps laissés derrière comme des balises invisibles. Je deviens plus sûr de moi, plus rapide. La route m'a appris que tant qu'on avance, on échappe aux conséquences. Mais la route finit toujours par se refermer. Je suis arrêté, jugé, observé comme un animal étrange. On parle de moi à la radio. Dans les journaux, mon nom circule. Il devient un avertissement, une légende noire. On oublie vite le garçon que j'étais. On ne retient que le tueur. Je ne nie rien. Je n'explique pas vraiment. Les mots arrivent toujours trop tard. Le monde préfère les monstres simples aux histoires complexes. Dire que je suis né du chaos arrangerait moins que de dire que je suis le chaos. Ma fin est rapide, chaise électrique. Un rituel propre, presque administratif. La société se rassure, elle pense avoir refermé le dossier. Éteint la tempête, mais la tempête ne disparaît jamais, elle circule. Chaque fois qu'un conducteur s'arrête sous la pluie, chaque fois qu'on confond mouvement et sécurité, chaque fois qu'on pense que la route est neutre, je m'appelle Billy Cook, et l'histoire retiendra mon nom, pas parce que je l'ai voulu, mais parce que la route avait besoin d'un visage pour raconter ce qu'elle permet quand on roule trop longtemps sans regarder derrière soi. L'histoire de Billy Cook, ce tueur qui commet une série de meurtres après avoir été pris à bord par des automobilistes, et ce moment, à l'origine de Riders on the Storm, qui paraîtra en 1971 sur LA Woman, le sixième et dernier album studio des Doors. Comme souvent chez Jim Morrison, le fait divers n'est qu'un point de départ. Morrison ne cherche pas à raconter l'histoire de Billy Cook. Il s'en sert comme d'un symbole, celui d'une Amérique où la route, censée incarner la liberté, devient un espace de dérive et de danger. Le killer on the road n'est pas seulement un homme précis, c'est une présence diffuse, une menace intégrée au voyage lui-même. À cette source s'ajoute une autre influence, Ghost Riders in the Sky, vieille chanson folk country évoquant des cavaliers fantômes condamnés à errer éternellement. Morrison détourne cette image mythologique et la ramène sur Terre. Les cavaliers ne chevauchent plus le ciel. Ils roulent sous la pluie, coincés dans des voitures, prisonniers d'une errance moderne. Riders on the storm. Riders on the storm. Riders on the Storm est une chanson sur la condition humaine en mouvement. Elle décrit un monde où l'on avance sans savoir où l'on va, où l'on est jeté dans l'existence sans mode d'emploi, contraint de traverser la vie comme on traverse une tempête. La route y devient une métaphore centrale de liberté apparente, mais aussi d'espace sans morale claire. Le tueur évoqué dans le texte n'est jamais décrit en détail. Il incarne la part sombre qui circule avec nous, parfois à l'extérieur, parfois à l'intérieur. La chanson ne rassure pas, elle constate.

temps. Dans cette maison, nous naissons. Dans ce monde, nous sommes jetés, comme un chien sans eau. Un acteur en mission provisoire, cavalier dans la tempête. Dès les premières lignes, Morrison pose un regard presque existentialiste sur la vie. On ne choisit rien. On arrive, on subit, puis on avance. Les images sont simples, presque froides. Des métaphores de dépossession. L'individu n'est jamais totalement maître de son rôle. Puis vient la phrase centrale. There's a killer on the road. Il y a un tueur sur la route. Elle ne fonctionne pas comme un récit criminel, mais comme une alerte permanente. Le danger n'est pas spectaculaire, il est banal, routinier, presque invisible. Et c'est précisément ce qui le rend inquiétant. If you give this man a ride, sweet family will die. Killer on the road. Si tu offres un trajet à cet homme, ta douce famille mourra. Tu es sur la route, ouais. Musicalement, Riders on the Storm est l'un des morceaux les plus atypiques des Doors. Le Fender Rhodes de Ray Manzarek crée une atmosphère liquide, presque hypnotique, évoquant la pluie et la nuit. La batterie de John Densmore, influencée par le jazz, refuse toute lourdeur rock et maintient une tension feutrée. La guitare de Robbie Krieger glisse discrètement, sans jamais dominer. Les bruits d'orage intégrés directement au mix ne sont pas décoratifs. Ils font partie du récit. La chanson ne commence pas vraiment. Elle émerge d'une tempête et s'y dissout. Morrison adopte une voix calme, presque détachée, mais surtout, il enregistre une seconde piste vocale murmurée, placée en arrière-plan. Un choix rarissime à l'époque. Cette voix fantôme agit comme une conscience parallèle. Elle ne guide pas, elle hante. Elle donne l'impression que le narrateur est déjà à distance de lui-même, comme s'il commentait sa propre disparition. Riders on the Storm sort en juin 1971 en single, quelques semaines seulement avant la mort de Jim Morrison. Le morceau rencontre un succès important, notamment en Europe, et devient rapidement l'un des titres les plus emblématiques du groupe. Avec le temps, il dépasse son statut de chanson pour devenir un épilogue symbolique. Celui des Doors, mais aussi d'une certaine vision des années 60, désormais assombrie, désenchantée. Aujourd'hui, Riders on the Storm est perçu comme l'un des sommets du rock pour son climat unique et comme l'un des adieux les plus bouleversants jamais laissés par un artiste. C'était pas une chanson qui se termine, mais une route sonore qui continue d'avancer sous la pluie. En partant d'un fait divers sordide, Morrison ne raconte pas un crime. Il transforme la route en miroir, la tempête en condition et le tueur en symptôme. Riders on the Storm ne dit pas « attention au danger », elle dit « le danger fait déjà partie du voyage ».

aujourd'hui, je vous raconte le moment qui est à l'origine de la chanson Mama de Phil Collins. ...1983, Londres. Début des années 80, Phil Collins n'est plus tout à fait l'homme qu'il était quelques années plus tôt. Le succès est là, immense, presque encombrant. Sa carrière solo a explosé. In the Air Tonight a fait de lui une voix reconnaissable entre toutes, une figure centrale de l'époque. Mais derrière cette réussite, quelque chose s'est fissuré. Sa vie personnelle est en ruine. Son mariage s'effondre, son divorce est en cours, et avec lui, un sentiment qui ne le quittera plus pendant des mois, l'absence. Collins vit mal la séparation, très mal. Il n'est pas dans la colère frontale ni dans la plainte publique, il est dans l'attente. Une attente sourde, obsédante, celle d'un lien qui ne répond plus. Celle d'une présence qui s'éloigne mais ne disparaît jamais vraiment. Il appelle, il espère, il imagine, et surtout, il travaille la nuit. À ce moment-là, il est aussi dans une position étrange avec Genesis. Le groupe existe toujours, mais il n'est plus tout à fait le même. Peter Gabriel est parti depuis longtemps. Steve Hackett aussi. Genesis est devenu un trio, puis une machine pop progressive parfaitement huilée. Collins en est désormais le visage, la voix, parfois même le symbole d'un virage que certains fans n'ont jamais accepté. Le groupe prépare l'avenir, mais chacun sent que les équilibres ont changé. Phil Collins est à la fois dedans et ailleurs. Leader malgré lui, indispensable, mais déjà en train de s'échapper. Ce soir-là, il est seul dans son studio. Pas un grand studio prestigieux, non. Un espace de travail intime. Presque claustrophobe. Des câbles au sol, des claviers encore allumés, une lumière basse. Au centre, une machine récente, froide, presque impersonnelle. La Roland TR-808. La TR-808 n'est pas censée faire rêver. Elle ne respire pas, elle ne transpire pas, elle ne vacille pas. Elle impose un rythme mécanique sans émotion apparente. Et c'est précisément pour cela que Collins l'allume. Parce qu'il n'a plus envie de chaleur, pas ce soir, pas dans cet état. Il programme un battement lent, lourd, une pulsation qui ne swing pas, qui avance sans compassion. Il est tourné longtemps, trop longtemps. Et quelque chose se produit. Ce rythme n'accompagne pas ses pensées, il les enferme. Il les oblige à rester là, à tourner en boucle. Alors il murmure. Pas encore pour chanter, juste pour tester un timbre. Une voix basse, presque parlée. Une voix qu'on n'entend jamais chez Phil Collins. Une voix qui n'explique rien, qui ne cherche pas à séduire. Une voix qui attend. Le mot vient presque tout seul, « Mama ». Pas comme un appel tendre, pas comme un souvenir d'enfance, mais comme un mot chargé, ambigu, dérangeant. Un mot qui dit la dépendance, la supplique, l'obsession. Le narrateur qu'il incarne n'est pas un homme amoureux, c'est un homme qui ne supporte plus l'absence, qui fantasme une présence qui lui échappe, qui promet qu'il ne fera pas de mal, précisément parce qu'on pourrait en douter. La nuit avance, la ville dehors est encore éveillée. La chaleur colle à la peau. Collins laisse la machine tourner. Il rit parfois, un rire nerveux, presque inquiétant. Il le garde. Il ne le corrige pas, parce que ce rire est vrai. Parce qu'il fait peur, même à lui. Il sait qu'il tient quelque chose. Pas une chanson pop, pas un tube rassurant, mais un portrait, celui d'un homme au bord de la rupture intérieure. Un homme qui regarde l'autre s'éloigner et qui transforme cette distance en fantasme, en menace, en prière malsaine. À ce moment précis, Mama n'est pas encore un morceau. C'est seulement une atmosphère, un malaise, un espace mental dans lequel Phil Collins accepte de rester enfermé.
C'est pas une confession directe sur son divorce, mais c'est pas un hasard non plus.

haut dans sa musique, une part d'ombre assumée, une froideur volontaire, une façon de dire que même au sommet, même entouré, on peut devenir ce narrateur inquiet qui répète encore et encore « Don't go ». La rupture sentimentale de Phil Collins est ce moment à l'origine de la chanson « Mama » qui paraîtra en 83 sur l'album Genesis, le 12e album studio du groupe. Mama ne désigne ni une mère ni une figure clairement identifiable. Phil Collins a parfois évoqué une situation fantasmée pour expliquer Mama, mais la chanson elle-même refuse toute identification claire. Le morceau écarte toute lecture littérale pour se concentrer sur l'essentiel. Le portrait d'un état mental, celui d'une dépendance affective alimentée par l'absence, celui d'un homme enfermé dans l'attente et la frustration. Le narrateur ne cherche pas à convaincre ni à séduire. Il supplie, il insiste, il s'accroche. Plus la chanson avance, plus le malaise s'installe. L'autre est absente, mais omniprésente. Invisible, mais toute puissante. Le mot « mama » devient un symbole. Pas une mère, pas une amante clairement identifiée, mais une figure de projection. Celle qui détient le pouvoir émotionnel. Les paroles sont volontairement répétitives, presque circulaires. On ne progresse pas, on tourne en rond.

Je ne peux pas te voir, maman, mais j'ai tellement hâte. 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Oh, j'arrive tout simplement pas à rester à distance. Chaque phrase est une variation de la même obsession, l'impossibilité de lâcher prise. Le narrateur affirme qu'il ne fera pas de mal, précisément, parce que la situation est déjà inquiétante. Il promet, supplie, nie la violence potentielle, ce qui la rend plus palpable.

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Musicalement, Mama est construite comme une montée de tension contrôlée. La Roland TR-808 impose une pulsation lourde, presque inhumaine. Pas de groove chaleureux, pas de respiration naturelle. Juste un battement qui avance, implacable. La voix de Colin s'est placée bas dans le mix, grave, retenue, puis elle se fissure. Les rires surgissent, non pas comme un gimmick, mais comme un dérapage émotionnel, un moment où le personnage perd le contrôle. Les nappes de clavier sont minimales, sombres, sans résolution harmonique claire. La chanson ne cherche jamais à soulager la tension, elle l'entretient. Mama est fondamentalement une œuvre collective, même si Collins en incarne la face la plus visible. Tony Banks dessine l'ossature du morceau avec des nappes de clavier sombres et immobiles qui maintiennent la tension sans jamais la relâcher. La musique ne se pose pas, elle reste en suspens comme l'esprit du narrateur. La guitare et la basse de Mike Rutherford épaississent l'atmosphère et ancrent le morceau dans une lourdeur terrienne, discrète mais poisseuse, où chaque note sert le climat plutôt que la démonstration. Les musiciens choisissent de ne jamais embellir la chanson. À cette époque, Phil Collins est encore pleinement engagé dans Genesis. Il jongle entre deux identités, frontman d'un groupe historique et artiste solo en pleine affirmation. Et Mama marque le point de bascule. Elle montre que sa carrière solo peut explorer des zones que Genesis n'osera jamais vraiment creuser. Le malaise pur, sans contrepoint lumineux. À sa sortie en 83, Mama déroute immédiatement. Ce n'est pas un single évident, pas de refrain fédérateur.

heure, pas de message clair, pas de séduction immédiate. Et pourtant, le morceau fonctionne. Il devient un succès commercial important, notamment au Royaume-Uni, où il s'impose comme l'un des titres majeurs de l'album Genesis. Il entre dans les classements, bénéficie d'une forte rotation radio et installe une nouvelle image du groupe, plus sombre, plus adulte, plus dérangeante. En concert, Mama prend une dimension supplémentaire. Les éclairages, la mise en scène, les silences, les rires amplifiés de Collins transforment la chanson en moment théâtral, presque inconfortable pour le public. Elle devient rapidement un passage obligé des tournées, précisément parce qu'elle crée une tension que peu de morceaux pop osent provoquer. Mama prouve alors une chose essentielle. Genesis peut être populaire sans être rassurant. Avec Mama, Phil Collins prouve qu'il n'est pas seulement un faiseur de hits. Il peut aussi être un metteur en scène de l'inconfort. La chanson ouvre une brèche dans la pop des années 80, celle où la technologie froide sert à exprimer l'angoisse humaine, pas à la masquer. Mama n'explique rien et ne cherche pas à rassurer. Elle laisse l'auditeur face à une voix qui répète la même demande, encore et encore, jusqu'à ce que l'attente s'éternise. Et quand le morceau s'arrête, une question demeure. À partir de quand un amour, privé de réponse, se transforme-t-il en enfermement ?

Aujourd'hui, je vous raconte le moment qui est à l'origine de la chanson « Right in Me Kitchen » de UB40. Londres. La Grande-Bretagne du début des années 80 n'est pas un pays en colère. C'est pire que ça. C'est un pays qui se fissure en silence. Quand Margaret Thatcher arrive au pouvoir en 1979, elle ne promet pas l'apaisement. Elle promet la rupture. Une rupture idéologique nette, assumée, presque doctrinale. Moins d'État, plus de marché. Moins de solidarité collective, plus de responsabilité individuelle. Celle que l'on surnomme la Dame de Fer déclare « La société n'existe pas. Il n'y a que des individus et des familles. Ouais. » Bah, ça a le mérite d'être clair. Très vite, la politique thatchérienne se traduit en chiffres et en chairs. Désindustrialisation massive. Fermeture des mines, privatisation en chaîne, démantèlement des syndicats. Dans les Midlands, à Birmingham, à Liverpool, à Manchester, les usines s'éteignent les unes après les autres. Le chômage explose. Chez les jeunes, il devient structurel. Chez les classes populaires, il devient héréditaire. Mais la goutte qui fait déborder le vase n'est pas seulement économique, elle est sociale et policière. En 1981, le gouvernement soutient ouvertement l'usage massif du SOS Law, une loi permettant à la police d'arrêter et fouiller toute personne suspecte sans justification claire. Ce sont surtout les jeunes issus de l'immigration, notamment caribéenne, qui sont visés. À Ainsworth, quartier populaire de Birmingham, d'où viennent plusieurs membres de UB40, la tension monte. Avril 1981, Brixton s'embrase. Voitures brûlées, magasins saccagés, affrontements avec la police. Le pouvoir parle d'émeutes, la rue parle de ras-le-bol. Ce moment-là, c'est le véritable basculement. Parce qu'il devient évident que le discours officiel ne voit plus une partie du pays. Pire, il la voit, mais ne la reconnaît plus comme légitime. C'est dans ce contexte que le reggae prend une place centrale en Grande-Bretagne. Pas comme une mode exotique, pas comme un décor sonore, mais comme un espace d'expression vitale. Hérité de la diaspora jamaïcaine, le reggae est déjà une musique politique. Une musique de survie. Une musique qui parle de domination, de dignité, d'injustice. En Angleterre, il devient le langage commun d'une classe populaire fragmentée, blanche et noire, unie par la même précarité. Le reggae permet une chose essentielle, dire sans hurler. Dénoncer sans slogan, résister sans discours frontal. UB40 n'est pas un groupe militant au sens traditionnel. Il ne chante pas des manifestes. Il raconte des situations. Il parle de chômage, d'aliénation, d'absurdité administrative. Leur nom lui-même vient d'un formulaire officiel. Unemployment Benefit Form 40. Le papier que tu remplis quand tu n'as plus rien. Mais au milieu des années 80, quelque chose change. Le succès arrive. Les radios diffusent leurs morceaux. Le public s'élargit. Malgré le succès, une sensation plus lourde s'impose. Celle de ne plus regarder la crise à distance, mais de la ressentir jusque dans les détails du quotidien. Ce ne sont plus seulement les grandes décisions. Ce sont les petites conséquences accumulées. Un ami contrôlé trois fois dans la même semaine. Un voisin expulsé pour un retard de paiement. Un centre social qui ferme, faute de subsides. Un père licencié, après 20 ans d'usine. Un discours politique qui explique que finalement, tout cela relève de la responsabilité individuelle. Et puis, il y a cette ambiance, cette défiance généralisée. Chacun se replie, chacun soupçonne, chacun protège ce qui lui reste. Un jour, Ali Campbell se plaint à Astro, dans sa cuisine à Birmingham, d'avoir de vrais rats qui infestent sa nouvelle maison. « J'ai un rat dans ma cuisine. Rat in me kitchen. » Sur le moment, ça fait sourire. L'image est simple, parlante. Un peu absurde aussi. Un rat,
C'est quelque chose qui s'installe, qui grignote, qui salit sans se montrer. Quelque chose qui ne détruit pas d'un coup, mais use lentement. La phrase revient, on la répète, et plus on la prononce, plus elle colle à la réalité. Parce qu'il y a effectivement quelque chose d'invisible dans l'Angleterre de ce moment-là. Quelque chose qui s'est immiscé partout. Une logique, un climat, un poison lent qui progresse peu à peu. D'autres événements renforcent encore cette idée. Un nouveau durcissement policier. Un discours encore plus froid. Une réforme de trop. Et l'image du rat cesse d'être drôle. Elle devient évidente. Le rat, ce n'est pas une personne. Ce n'est même pas un ennemi clairement identifiable. C'est un système qui s'infiltre partout, jusque dans l'intime, qui entre dans la maison, dans un espace censé être protégé. La métaphore est puissante, parce qu'elle ne désigne jamais frontalement. Chacun peut y projeter ce qu'il ressent. Le pouvoir, la méfiance, la peur de l'autre. Et surtout, le rat pose une question simple, presque naïve. Comment s'en débarrasser ? On ne manifeste pas contre un rat. On ne débat pas avec lui. On ne négocie pas. Pire, en quelque sorte, on est obligé de vivre avec. À ce moment précis, la phrase cesse d'être une blague entre amis. Elle devient un titre. Parce qu'elle dit tout, sans rien expliquer. Parce qu'elle permet de parler politique, sans jamais prononcer un seul mot. Il n'y a pas de slogan, pas de nom propre, pas d'attaque frontale. Juste une image du quotidien. Assez simple pour passer à la radio. Assez claire pour être comprise par ceux qui vivent la même chose. Le rat est dans la cuisine. Et maintenant, impossible de faire comme s'il n'était pas là. La prise de mesures de plus en plus coercitive par le gouvernement Thatcher est ce moment à l'origine de la chanson « Rat in Me Kitchen » qui sortira en août 86 sur « Rat in the Kitchen », le 7e album studio de UB40. Rat in Me Kitchen s'inscrit dans la continuité du travail de UB40. Observer la société britannique des années 80 et en décrire les effets concrets sans jamais adopter un ton moralisateur ou théorique. La chanson parle d'un déséquilibre installé, d'un malaise diffus qui s'infiltre dans le quotidien. Elle parle d'une accumulation, décisions politiques, climat social, méfiance généralisée. Le narrateur ne se pose pas en héros. Il constate, subit, puis finit par reconnaître que le problème est désormais impossible.

Il y a un rat dans ma cuisine, qu'est-ce que je vais faire? Il y a un rat dans ma cuisine, où est-ce que je vais aller? Je vais m'occuper de ce rat, voilà ce que je vais faire. Je vais m'occuper de ce rat. La force de la chanson repose presque entièrement sur sa métaphore centrale. Le rat incarne ce qui s'infiltre sans invitation. Un système, une logique, un pouvoir diffus. La cuisine, elle, est l'espace du foyer, de l'intime, de la survie quotidienne. UB40 ne parle pas d'un problème politique abstrait, mais de ce moment précis où la politique entre dans la maison. Cette image permet une lecture multiple. Chacun peut y projeter sa propre expérience. Injustice sociale, racisme institutionnel, autoritarisme, perte de solidarité. C'est une métaphore suffisamment simple pour être universelle, suffisamment précise pour être politique. Les paroles décrivent un personnage, le rat, qui ment, accuse, envahit, humilie. Il parle fort, détourne la responsabilité, manipule. Rien n'est jamais frontal, mais tout est reconnaissable. Le texte fonctionne par répétition, presque obsessionnelle, comme si la situation tournait en boucle. Le refrain pose une question simple. What am I gonna do? Que faire?

0: Quand tu traînes dans la rue, tu pratiques le mensonge et la tromperie, et tu salis mon nom. Mais quand je vais t'attraper, je vais te remettre à ta place. Je vais aller fouiller à l'intérieur de ton cerveau. La violence n'est jamais spectaculaire, mais elle est constante. Elle est psychologique, sociale, symbolique. Et plus le texte avance, plus le rat cesse d'être une nuisance passagère pour devenir une présence structurelle. UB40 parle de « me kitchen » et non de « my kitchen ». L'usage du patois jamaïcain n'est pas décoratif. Il ancre la chanson dans l'héritage du reggae comme langage de résistance codé. Historiquement utilisé pour contourner la censure et parler à ceux qui savent écouter. UB40, groupe multiethnique issu des classes populaires de Birmingham, adopte ce langage pour affirmer une identité collective, transversale. Le message ne vient pas d'un surplomb intellectuel, mais du vécu. La langue devient ici un outil de cohésion autant qu'un marqueur politique. Musicalement, la chanson « Rat in Me Kitchen » est volontairement lumineuse et accessible. Le groove est fluide, presque joyeux. Ce contraste avec le propos est central. UB40 ne cherche pas à alourdir le message, mais à le rendre inévitable. La musique invite à danser pendant que le texte décrit une société rongée de l'intérieur. Cette stratégie permet à la chanson de circuler largement, d'atteindre des publics qui n'écouteraient pas un discours politique explicite. À sa sortie, en 1986, le morceau connaît un succès international. Il est diffusé massivement, souvent perçu comme une chanson légère, presque ludique. Mais pour une partie du public, notamment celui qui vit les conséquences directes des politiques thatchériennes, le message est limpide. La chanson réussit ce double exploit, être populaire sans se renier, politique sans être excluante. Rat in Me Kitchen reste un exemple marquant de critique sociale par la métaphore dans la pop britannique. Elle démontre qu'une chanson peut être engagée sans slogan et durable sans être datée. Le rat n'est jamais nommé, jamais chassé définitivement. Et c'est sans doute pour cela que la chanson continue.
1: Soyez les bienvenus, Classique 21, il est 7h.
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1: Du côté du Centre Perex, Denis Lagasse nous attend, fidèle au poste. Bonjour Denis.
3: Bonjour Bruno.
1: Alors, comment ça se passe ce matin?
3: Alors, il y a un accident à Bruxelles à vous signaler. C'est sur la petite ceinture dans le tunnel Le Trône, vers le 40. Vigilance si vous passez par là. Et puis, pour rester sur Bruxelles, vous le savez, il y a les 20 km de Bruxelles et plusieurs axes qui seront bloqués. Depuis 5h du matin, d'ailleurs, le rond-point à Montgomery et les tunnels Cinquantenaire-Béliard sont déjà fermés. Et puis, on peut citer d'autres axes qui seront fermés peu avant 9h, notamment la rue Béliard, la place Poulart, l'avenue Louise et le bois de la Cambre, entre autres choses.
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1: Le moins que l'on puisse dire, Denis, c'est que dans le ciel, c'est presque un bordel quand même. Hein
3: C'était un petit peu agité ces dernières heures, ça c'est clair.
1: Oh là là.
3: Cela étant, les derniers orages sont en train de quitter le pays en ce moment même, par la Gaume, la province de Liège. Il y a un avertissement jaune d'ailleurs, Bruno, hein, de l'IRM, qui est encore en vigueur jusque
1: 9h. Tout à fait, ouais.
3: Bon, cela étant, journée assez agréable aujourd'hui, malgré tout, avec en début de journée qui sera rythmée par des éclaircies, des passages nuageux, des éclaircies qui vont gagner assez rapidement d'ailleurs du terrain en cours de matinée. Les nuages seront, cela étant, plus denses sur le centre du pays. En après-midi, des nuages plus nombreux qu'en matinée, cela étant, pas d'inquiétude, le temps restera sec, le ciel sera d'ailleurs légèrement plus laiteux cet après-midi. Et puis aujourd'hui, c'est aussi le retour d'un air plus respirable, il fait moins lourd, c'est aussi le retour des valeurs de saison, avec des maxima de 22, 23, voire peut-être 24 degrés. Demain, lundi, c'est plutôt ensoleillé en matinée, puis un peu plus nuageux en après-midi, mais le temps restera sec. Par contre, pour terminer, le retour des averses et peut-être des orages mardi.
1: Aïe. Écoutez, en attendant, on a une pensée pour celles et ceux qui ont passé une nuit difficile la nuit dernière, et notamment les gens qui sont intervenus, les pompiers, etc.
3: Ah oui.
1: Et évidemment, merci de nous calmer pendant 2 jours, Denis. Ça fait du bien. Bon, à tout à l'heure.
3: À tout à l'heure.
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1: Il est temps de tout savoir sur l'état du monde.
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1: Voici votre journal, Robin Duculot.
6: Les pompiers ont dû travailler toute la nuit par endroits. Les orages sont passés par là et ont fait du dégât. Le pire est passé, mais il reste du travail pour les secouristes. Vigilance au doudou, c'est le moment fort de la Ducasse de Mons ce dimanche avec le combat de Saint-Georges et du Dragon. Un œil sur le dispositif de sécurité dans ce journal. Cruelle soirée pour Raphaël Collignon, le tennisman belge éliminé au tie-break du 5e set de son 3e tour. Le Liégeois estime sortir grandi de ce Roland-Garros. Bonjour à toutes et à tous. Attention aux orages. Encore ce matin, l'avertissement jaune de l'Institut Royal de Météorologie est toujours valable au moins jusque 9h. Le ciel a grondé hier soir et cette nuit à différents endroits du pays avec des orages particulièrement violents dans la province de Namur, Lisa Becken.
7: Oui, c'est surtout du côté de Jemeppe-sur-Sambre que la situation a été la plus critique. La soirée et la nuit ont été catastrophiques d'après le colonel de la zone de secours Val-de-Sambre. En toute sa carrière, il n'avait jamais vu ça dans sa zone. Plus de 750 interventions enregistrées cette nuit. Des habitants ont dû se réfugier sur le toit de leur maison, d'autres étaient coincés dans leur voiture. Les pompiers ont aussi multiplié les sorties pour des routes inondées, des caves remplies de boue, des égouts saturés et des cours d'eau sortis de leur lit. Certaines routes restent encore sous eau ce matin. Les secours appellent à éviter la région si les déplacements ne sont pas indispensables.
6: La région de Charleroi aussi est fortement touchée, Lisa.
7: Ouais, surtout les Auprelles dans le Hainaut, les dégâts sont là aussi importants. Un bateau a même été mobilisé pour secourir des personnes. Plus de 600 interventions réalisées cette nuit dans la zone de Charleroi. À un moment, plus aucun pompier n'était disponible dans les casernes de Charleroi, Marcinelle et Jumet. Ce matin, près de 350 interventions sont encore en cours, principalement pour des caves inondées et des arbres tombés. Et le bilan pourrait encore s'alourdir à mesure que les habitants découvrent les dégâts. Le Brabant wallon a lui aussi été touché. La Wallonie et Bruxelles restent en vigilance jaune. Quelques orages sont encore possibles ce matin.
6: Merci Lisa Becken pour ces explications. Pas de retraite au flambeau à la Ducasse de Mons. Hier, c'était aussi une conséquence des intempéries. Qu'à cela ne tienne, la fête continue tout de même pour les Montois. C'est l'apothéose de la Ducasse dimanche avec ce matin la procession, la montée du quart d'heure et puis ce midi le combat sur la Grand Place entre Saint-Georges et le Dragon. Moment hautement symbolique et attendu du doudou. On attend plus de 100 000 spectateurs et participants. Ou alors, pour assurer la sécurité des visiteurs, un dispositif de secours exceptionnel a été mis en place par la Croix-Rouge. 200 secouristes sont mobilisés. Fabien Marchal coordonne ses efforts.
8: C'est un très gros week-end qui est en cours. Les conditions climatiques ne sont pas idéales non plus, donc ce qui pose quelques petits soucis supplémentaires, mais on pallie à tout ça. Alors au niveau de l'affluence du combat, ben, comme c'est bien connu, c'est énormément de personnes. Là aussi, nous avons mis du personnel au niveau de la scène de combat. Donc faites très attention. La corde est un endroit très dangereux. On a énormément de blessures par rapport à ça. Nous avons des équipes qui sont là et qui seront prêtes à intervenir à la moindre blessure.
6: Interview signée Valentin Lecoq. À l'étranger, nouvelle déclaration de Donald Trump concernant le conflit avec l'Iran. Le président américain affirme avoir reçu de l'Iran l'engagement de ne pas se doter de l'arme nucléaire. Dans le même temps, le New York Times annonce que les États-Unis ont renvoyé une nouvelle proposition d'accord avec des termes plus stricts que précédemment pour l'Iran. Hier, le ministre américain de la Défense, Pete Hegseth, avait affirmé que les États-Unis étaient, je cite, « plus que capable de repartir en guerre contre l'Iran en cas d'échec des pourparlers ». Place à la compétition musicale. D'abord, le verdict est tombé peu après minuit au Palais des Beaux-Arts. Le concours Anne Elisabeth 2026 est remporté par l'Italien Ettore Pagano. Le jeune violoncelliste de 23 ans parle du moment décisif de sa vie. Très ému au moment de recevoir son prix. Et puis en sport, à présent football, le Paris Saint-Germain reste sur le toit de l'Europe. Comme la saison passée, le PSG a remporté hier la finale de la Ligue des Champions. Les Parisiens se sont imposés au bout du suspense lors de la séance des tirs au but face à Arsenal. Français et Anglais n'ayant su se départager, c'était 1-1 à la fin des 90 minutes et à la fin des prolongations. Cette victoire, c'est évidemment une joie immense pour le médian portugais João Neves.
9: C'est la deuxième fois que je suis champion d'Europe et ça me fait plaisir. Pas de la victoire, c'est de jouer avec ce type de coéquipier, cette staff, cette direction. C'était la meilleure choix que j'ai fait dans ma vie et j'aime tout. Et je pense qu'on a mérité aujourd'hui. Je pense que tout PSG qui voulait jouer et je pense que c'est mérité.
6: Une interview au micro de nos confrères de Radio France. Notons que des débordements ont eu lieu lors des célébrations. Selon le ministre français de l'Intérieur, Laurent Nunez, 416 personnes ont été interpellées dans le pays, dont 283 dans l'agglomération parisienne. La finale, elle, se déroulait à Budapest, en Hongrie. En tennis, il n'y a plus de Belges en simple à Roland-Garros. Notre dernier représentant, Raphaël Collignon, 62e mondial, s'est incliné au troisième tour du tournoi du Grand Chelem. Une défaite tout au bout du super tie-break du cinquième set après 5 heures de jeu. C'était face à l'Italien Matteo Arnaldi, 104e à l'ATP. C'est donc une petite déception sur le moment, mais le Liégeois n'oublie pas sa belle semaine parisienne qu'il a vu entre autres battre un membre du top 5 mondial.
5: Voilà, battre un top 5, ça m'a encore un peu plus révélé un petit peu au monde du tennis, puisque j'ai vu qu'il y avait pas mal de répercussions, il y a eu beaucoup d'articles, il y a eu pas mal d'engouement autour de ça. Et puis voilà, de jouer dans une ambiance comme celle-là, Roland, un troisième tour, et d'être là pendant 5 heures, bah, évidemment, c'est que du positif et je pense que j'en sors grandi.
6: Interview signée Christine Anquet. Enfin, on n'oublie pas l'un des rendez-vous phares pour les amoureux de course à pied. Les 20 km de Bruxelles, c'est aujourd'hui une 46e édition record avec pas loin de 50 000 participants annoncés. Et heureusement, sous une chaleur que l'on annonce plus supportable que ces derniers jours. Voilà pour ce journal. Je vous souhaite une très belle journée.
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1: Merci Robin. Oh, tout ce sport, ça m'a déjà fatigué alors qu'on vient à peine de démarrer la journée. Soyez les bienvenus sur Weekend on the Rocks.
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0: On en parlait à l'instant avec Michael Leonard. C'est vrai que le clip d'Alan Parsons Project Don't Answer Me, allez le revoir, faites-le voir aux enfants. Il faut qu'il y ait de la transmission dans tout ça.
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0: Vous vous souvenez, c'était que les bandes dessinées des années 40, 50, comme ça, mises en mouvement sur Don't Answer Me. Enfin bref, voilà, c'était la grande époque glorieuse du clip. Hein, Michael, quelle époque quand même, hein, c'était fou. Hein.
2: Ah oui.
0: Ah oui. L'époque où on regardait MTV, qui était encore une chaîne musicale à l'époque.
2: On apprenait des choses.
0: On apprenait des choses de temps en temps.
2: On découvrait des choses.
0: Exactement. Michael Leonard, évidemment, j'adore m'entourer des meilleurs. Et donc, jusqu'à 9h, il est avec nous. Bonjour, Michael.
2: Bonjour, Bruno.
0: Et du côté du Centre Pérex, Denis Lagasse, on l'a déjà entendu. Il est dans le coin, Denis.
3: Je suis toujours là, moi.
0: Il est fidèle au poste, il est au taquet. Et puis, bah, on espère que, vous nous l'avez dit, la météo sera plus calme. Donc, déjà, personne ne s'en plaindra. Et on a bien sûr une pensée pour celles et ceux qui ont souffert des intempéries d'hier soir et d'avant hier soir, parce que c'était vraiment trash par région. J'ai entendu dire qu'il y avait des gens qui avaient dû monter sur le toit de leur maison, etc. Vous faites partie de ces gens-là, on a une grosse pensée pour vous et un gros remerciement évidemment pour tous les services d'urgence qui sont intervenus, semble-t-il, plusieurs centaines de fois. C'est un truc de dingue quand on dit le chiffre comme ça ou l'estimation, on se dit que c'est un truc hallucinant. Aujourd'hui, un programme assez chargé en bonne heure, nous attend jusqu'à 9h. Il va être question de Daniel Lewis and the Soul Caravan, je vous en parlerai tout à l'heure. Il y a des places, vous devez vous inscrire le plus rapidement possible pour assister à un showcase exclusif avec la sensation Soul Made in Belgium du moment. Il va être question du Classique 21 Festival, bien sûr, les toutes dernières places j'en aurai à vous offrir tout à l'heure, juste après 8h. Et puis il va être question de la citation légendaire que vous attendez évidemment avec impatience, Denis, Michael aussi, je suppose.
2: Oui.
0: Vous savez, il suffirait de 3 mots pour que vous sachiez qui a prononcé cette citation légendaire. Et je vous dis, mesdames, messieurs, j'accepterai plusieurs réponses. 2 réponses. Vous pouvez me donner, tout à l'heure, le nom du guitariste, chanteur, leader du groupe composé de 3 musiciens qui a dit cette phrase, une phrase, ou alors vous pouvez me dire simplement le nom du groupe, simplement, qui tient dans 2 consonnes, et puis après, top, derrière. Voilà, je pense que j'ai rien dit avec tout ça, je n'ai personne sur la voie de la bonne réponse. Sachez simplement que c'est une phrase qui a beaucoup à voir avec un élément emblématique de ce groupe, qui est une certaine voiture rouge. À partir de là, je ne dis plus rien, mais si vous avez la moindre intuition, le WhatsApp de Classique 21 n'attend plus que vous, 0478 21 01 21, et on joue bien évidemment pour 40 euros de bons d'achat multimédia, 0478 21 01 21. Bonne chance tout le monde, n'oubliez pas vos coordonnées complètes, votre mail, etc. Et on s'appelle tout à l'heure vers 8h45 pour jouer ensemble. Voilà, le tableau est dressé, Denis est au taquet, Michael est là, votre humble serviteur également. Il est temps de faire rentrer la spiritualité sur la table du petit déjeuner.
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0: petit air de Summer of Love, Billy Joe Royal en 1967. Hush, il est 7h19.
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0: 7h22, soyez les bienvenus sur RTBF Classique 21 au son de Lenny Kravitz, Again.
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0: Il a fait partie de Ken Heath, il a fait partie également des Blues Breakers de John Mayall. 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
0: 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Voici l'un des artistes qui va nous faire lui aussi l'honneur de présider au Festival Classique 21 le 6 juin prochain, c'est samedi prochain. Axel Bauer vient défendre, même s'il n'a pas besoin d'être défendu tellement il est bien, son album Grand 8, on le retrouve avec le classique.

0: Waouh.
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4: Classique 21, il est 7h30, on fait un petit tour du côté du centre Perex pour faire le point sur certaines inondations, Denis.
5: Oui, voilà, des chaussées inondées, hein, Bruno, notamment sur la 604, et ça c'est à hauteur de Grasse-Ologne en direction de Serein, donc soyez particulièrement vigilants. Évidemment, si vous passez par là, chaussée inondée aussi signalée sur la nationale 98 à hauteur de Cumier. Alors la chaussée était fermée dans les deux sens et elle vient d'être réouverte dans un seul sens. Réouverture vers Ligny.
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4: Les orages annoncés ont donc frappé. Il y a du dégât surtout dans l'est du Hainaut, l'ouest de la province de Namur et le Brabant wallon. Les pompiers ont du pain sur la planche. Il reste de nombreuses interventions en cours encore ce matin. Le PSG qui rit, Arsenal qui pleure. Les Parisiens ont remporté leur deuxième Ligue des Champions d'affilée hier soir. Lors de la finale à Budapest, c'était 1-1 à l'issue des 90 minutes et à la fin des prolongations. C'est donc au tir au but que la victoire s'est décidée. Une victoire entachée toutefois par de nombreux débordements en France en marge des célébrations. Plus de 400 arrestations selon le ministère de l'Intérieur. C'est l'un des rendez-vous incontournables pour les accros à la course à pied, les 20 km de Bruxelles. Le départ, c'est ce matin, une 46e édition record, avec pas loin de 50 000 participants. Rendez-vous à 8h pour le développement de toutes ces informations. Êtes-vous prêt pour une pièce montée énorme? Voici Manfred Mann, Heartband, Blinded by the Light, 7h32.

La seule fois où Bruce Springsteen a décroché un numéro 1, eh ben ça a été avec cette chanson-là. La version de Manfred Mann, ça a été Blinded by the Light. En 1973, c'était la sortie de la VO sur le premier album de Bruce. Et puis 4 ans après, c'est devenu un numéro 1. 7h39, soyez les bienvenus à la grande tablée rock'n'roll du petit-déj avec Étienne Dao notamment, mais pas que. Robbie Williams est en chemin. Et puis des cadeaux, comme s'il en pleuvait. Oups, le lapsus.

0: 7h42 sur Classique 21. Le temps est en train de s'assécher. Ça va être plus calme et très ensoleillé. On sourit à la vie.
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0: 7h47 sur Classique 21. Soyez les bienvenus dans votre week-end on the rocks au son de ce garçon qui a toujours l'intelligence de pimenter sa pop de quelques jolis et très prononcés parfois accents rock and roll. Come and done, Robbie Williams.
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0: Il est temps de jeter un coup d'œil sur ce qui vous attend la semaine prochaine sur Classique 21. J'aime autant vous dire que, comme à chaque fois, la semaine sera chargée en bonheur. Évidemment, le point d'orgue, ce sera probablement samedi soir quand on va tous se retrouver, la grande famille réunie, à l'occasion de ce festival qu'on attend tous avec une impatience de dingue. Le 6 juin, ce sera samedi prochain. Nous serons tous et toutes du côté de Louvre Expo. Et d'ailleurs, d'ici la fin de cette émission, et même beaucoup plus vite que ça, j'aurai des places à vous offrir. Ça fait partie des toutes dernières places pour venir faire la fête avec nous samedi prochain. Sinon, il va y avoir plein de choses et notamment des réservations pour un showcase exclusif de ce groupe que vous ne devez louper sous aucun prétexte. 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C'est, on peut le dire, la sensation soul.

0: ça swing tout seul cette affaire-là. 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Ce sera le 10 juin que nous allons enregistrer ce showcase exclusif ici dans notre auditorium. Mardi, c'est une journée anniversaire. Les 40 ans de la sortie de l'album de Queen, A Kind of Magic. 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Marie-Amélie Mastin va recevoir Lilac en session dans Lunch Around the Clock. Ce sera pour mardi aussi, ça.
1: Allez, viens.
0: Il a une écriture magnifique, ce garçon.
1: Allez, viens, chanter les lendemains.
0: Il y a un côté Daran, il y a un côté Louise Attaque dans son écriture, mais il a sa propre identité et ce sera à découvrir en session dans Lunch Around the Clock pour la sortie de son nouvel album. Ce sera pour mardi. 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

Et si on se projette donc samedi prochain, évidemment, émission spéciale en direct de Louvre Expo avec vous tous. Il y aura des images, il y aura du son, il y aura de l'amitié, il y aura des sourires, il y aura des food trucks, il y aura de la musique exceptionnelle et des artistes qui vont inonder de bonheur la scène et dans la salle. Qu'est-ce qu'on va s'éclater dingue!

Le premier single du nouvel album des Stones qu'on attend évidemment pour le mois de juillet, Foreign Tongues, In the Stars, et puis à l'instant Steppenwolf en 68, Born to be Wild. Petit détour par un asile psychiatrique jusqu'à 8h.

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1: Les routes sont-elles calmes, Denis ?
3: Oui, alors c'est relativement calme, mais il y a tout de même pas mal de chaussées inondées, évidemment, en raison des fortes pluies. Alors notamment sur l'A604 à hauteur de Grasse-Ollonne en direction de Serein, prudence. Si vous passez par là, chaussée inondée aussi sur la nationale 98 à hauteur de Cumier, la chaussée était fermée. Là, ça vient d'être réouvert il y a quelques minutes. Dans un ce sens, c'est une réouverture vers Ligny. Et puis on le rappelle, à Bruxelles, hein, pas mal d'endroits et d'axes qui sont bloqués en raison des 20 km de Bruxelles.
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1: Et personne ne s'en plaindra, la météo sera plus calme aujourd'hui.
3: Oui, enfin retour au calme en ce dimanche. C'est vrai que les orages étaient assez violents. Les tout derniers orages d'ailleurs quittent le pays en ce moment même, hein, depuis la Gaume, depuis l'est du pays. Il y a toujours, cela étant, eh bien, cet avertissement jaune de l'IRM en vigueur encore durant cette nouvelle heure. Journée assez agréable finalement, Bruno, pour aujourd'hui. Et oui, des éclaircies, des passages nuageux, certes, pas mal de nuages, surtout cet après-midi. Des nuages davantage d'ailleurs sur l'axe central du pays. Mais retour alors non seulement à des valeurs de saison, 22-23 degrés pour les maxima, et puis surtout retour en air plus respirable. Il fera moins lourd finalement. Demain, journée ensoleillée, un peu plus de nuages l'après-midi, mais le temps sera sec. Par contre, à surveiller, retour de certaines complications mardi avec là encore des averses et des orages, mais paraît-il, ils seront moins violents.
1: Ah, bah écoutez, tant mieux. Merci beaucoup, Denis. À tout à l'heure.
3: À tout à l'heure.
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1: Il est temps de tout savoir sur l'état du monde.
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1: Rien de tel qu'un bon journal pour ça. Voici le meilleur, Hélène Remy.
4: Plus de 1000 interventions, les pompiers ont été mobilisés toute la nuit dans le Hainaut, en province de Namur ou encore en Brabant-Wallon, et ils travaillent toujours. Les orages ont été intenses. Le doublé du PSG en football, les Parisiens ont remporté leur deuxième Ligue des champions d'affilée. Il n'y a pas d'âge pour s'inscrire aux 20 km de Bruxelles. Personnel et résidents d'une maison de repos seront au départ. Bonjour, un ciel qui clignote en continu et qui résonne presque tout autant. La nuit aura été courte pour certains d'entre vous. Les orages ont été violents par endroits, particulièrement à l'est du Hainaut, dans la région de Charleroi, dans le nord de la province de Namur ou encore en Brabant-Wallon. Lisa Beckend, là-bas, les pompiers sont toujours d'ailleurs au travail ce matin et ces dernières heures, ils sont intervenus un millier de fois.
5: Ouais, la soirée et la nuit ont été très très intenses pour eux, catastrophiques même. C'est le mot utilisé par Marc Gilbert, colonel de la zone de secours Val-de-Sambre.
6: Les dégâts sont énormes. En plusieurs dizaines d'années de carrière, je n'ai jamais vu ça pour le nombre d'interventions. C'est énorme.
5: Plus de 750 interventions rien que dans sa zone, avec plusieurs sauvetages de personnes.
6: Nous avons dû sauver plusieurs personnes, qui se trouvaient d'abord sur un toit, ensuite des personnes qui étaient bloquées à l'intérieur de leur véhicule. Ils ne savaient plus sortir et pour lesquels les eaux montaient, et donc nous avons dû intervenir par plusieurs endroits, surtout sur la partie chemin suivant, donc qui a été très, très, très impactée.
5: À cela s'ajoutent des routes inondées avec de l'eau parfois jusqu'à 1,20 m de hauteur, des caves remplies de boue ou encore des réseaux d'égouttage saturés. Ce matin encore, certaines voiries restent difficiles d'accès. Les secours conseillent d'éviter le secteur si possible.
4: Et dans le Hainaut à Aizoprel, la nuit a aussi été très chargée.
5: Il y a un moment, plus aucun pompier n'était disponible dans les casernes de Charleroi, Marcinelle et Jumet. Un bateau a même été mobilisé. Plus de 600 interventions cette nuit dans la zone de Charleroi et ce matin, près de 380 interventions sont encore en cours et le bilan pourrait encore s'alourdir. Les habitants découvrent encore ce matin l'étendue des dégâts chez eux.
4: Merci Lisa. Et à ce stade, aucune victime n'est à déplorer. Précisons encore que ce matin, certaines lignes de train restent perturbées, comme entre Charleroi et Tamines ou encore entre Namur et Gembloux, à cause d'affaissements de terrain. Il tue plus d'une personne toutes les heures en Belgique. Le tabac reste un fardeau pour la santé publique. Même si la Belgique compte moins de fumeurs qu'il y a 8 ans, cette diminution est trop lente si on veut atteindre l'objectif d'une génération sans tabac d'ici 2040. D'ici quelques années donc, c'est le constat de Cienzano, l'Institut de santé publique, en cette journée mondiale de lutte contre le tabac. Les États-Unis affirment avoir reçu un engagement de l'Iran, celui de ne pas se doter de l'arme nucléaire. C'est un des points de friction dans les négociations entre Washington et Téhéran pour mettre fin à la guerre. L'armée israélienne va étendre son opération terrestre au Liban, c'est ce qu'elle vient d'annoncer. Malgré une trêve théoriquement en vigueur depuis la mi-avril, les affrontements au Liban sont quasi quotidiens. Le premier ministre israélien, Benjamin Netanyahou, considère une grande partie du sud du Liban comme une zone de combat. Le Paris Saint-Germain succède au Paris Saint-Germain en football. Le PSG a remporté la finale de la Ligue des Champions. Les Parisiens se sont imposés au bout du suspense lors de la séance des tirs au but face à Arsenal. C'était 1-1 avant les prolongations. Cette deuxième étoile européenne d'affilée, le capitaine du PSG, Marquinhos, la savoure.
7: La deuxième, elle est encore très très belle et encore plus difficile que la première. Aujourd'hui, c'était un match différent, on ne savait pas si on allait gagner jusqu'au pénalty, jusqu'à la fin. Et c'était vraiment, il y avait vraiment une tension de ouf, mais je pense que voilà, la saveur de gagner ça, on va célébrer, on ne se rend pas compte encore. Et ça reste dans la légende, dans l'histoire, et je crois qu'il y a quelques années, on va voir ce qu'on a fait, c'était vraiment très beau.
4: Le capitaine du PSG au micro de Radio France. Des débordements et tensions ont marqué la victoire du PSG. À Paris, près de 300 personnes ont été interpellées. Raphaël Collignon quitte Roland-Garros. Le Belge a été éliminé au troisième tour du tournoi parisien, éliminé par l'Italien Matteo Arnaldi. Une défaite au bout du super tie-break du cinquième set après près de 5 heures de jeu. Une petite déception sur le moment, mais Raphaël Collignon retient aussi sa belle semaine parisienne.
8: Voilà, là c'est compliqué de voir le positif, il y a pas mal de déceptions, mais c'est sûr c'était une super semaine. On m'avait dit que j'allais faire troisième tour avant de venir ici en battant Shelton, en perdant 6-6 au cinquième au troisième tour, évidemment j'aurais signé. Donc voilà, c'était une bonne semaine, je repars d'ici avec pas mal d'enseignements, avec pas mal de choses aussi qui sont assez claires où je dois travailler. Et je vais essayer de pas trop me laisser abattre par cette défaite, parce que je pense qu'il y a quand même aussi pas mal de positifs et essayer de rebondir pour la suite.
4: Raphaël Collignon au micro de Christine Anquet. Il fait un peu moins chaud, mais il faudra quand même les avaler, ces kilomètres. Près de 50 000 personnes se sont inscrites aux 20 kilomètres de Bruxelles aujourd'hui. L'événement sera l'occasion d'un élan de solidarité avec de nombreuses associations qui profitent de la course pour récolter des dons et mettre en avant leur cause. Ces 20 kilomètres, on peut les parcourir en courant ou en marchant. À Jette, en région bruxelloise, la maison de repos Résidence Cristallin sera au départ ce matin. Des membres du personnel, bien sûr, mais aussi des résidents. Barbara Boulet les a rencontrés quelques jours avant ce grand défi.
9: C'est l'heure du petit déjeuner à la résidence Cristallin.
10: C'est pain perdu.
9: Sophie Dargent est logopède, c'est son équipe qui a lancé le projet.
10: En fait, on aime bien courir et donc on s'est dit que voilà, pourquoi pas pousser un résident s'amuser au final.
11: Est-ce que vous voulez de la cassonade ce matin ?
10: Oui.
9: Deux équipes, l'une qui marche, l'autre qui court. Chacune emmène un résident en fauteuil roulant.
12: C'est la première fois que je fais ça.
9: À 90 ans, Marie-Thérèse Dirix a accepté de relever le défi. Et depuis lors, elle s'est rendue compte que sa petite fille participerait aussi à la course.
12: C'est seulement hier que je l'ai vue et que j'ai parlé avec elle. Elle dit « Oh chouette », elle dit « Moi aussi je vais avec ma fille », etc.
9: Les équipes se sont fixées un chrono de moins de 4 heures comme objectif et pas question que les résidents fassent de la figuration. Steve Doyen, directeur.
13: Non, j'aurais dit aux résidents, à la limite, vous allez devoir porter des packs d'eau parce qu'avec les fortes chaleurs. Donc non, ils vont nous soutenir, nous applaudir le personnel pour qu'on y arrive à ce résultat.
10: Je pense que ça peut apporter un petit peu de dynamisme aussi dans une maison de repos qu'on a tendance peut-être, c'est une maison de repos. Voilà, amener nos résidents à avoir d'autres projets et d'autres choses.
12: Ouais, ça c'est un exploit. Faut le faire.
4: Et le départ de tous les coureurs est prévu ce matin depuis le parc du Cinquantenaire à Bruxelles. C'est un violoncelliste italien qui a remporté le premier prix du concours Reine Elisabeth, Ettore Pagano. Il était minuit 15 quand le président du jury a dévoilé le classement des 12 candidats finalistes.
14: First prize, Ettore Pagano. Le premier lauréat du concours est un violoncelliste italien de 23 ans. Ettore Pagano vient de la campagne autour de Rome, un habitué des concours internationaux, l'un des tout grands favoris de cette année.
15: Quand je suis monté sur scène, je ne savais pas quoi ressentir, quoi penser. C'était juste un rêve. C'est un moment où tu sens que ton corps n'est pas vraiment le tien. Mais maintenant, je commence à réaliser lentement. Je ne vais probablement pas dormir cette nuit.
16: Second prize. Taehyun Kim.
14: Le deuxième prix est revenu à une Coréenne de 20 ans, très émue.
17: Je suis très surprise et honorée. Très honnêtement, je ne m'y attendais pas.
14: L'Américain et Canadien Leland Coe a reçu le troisième prix, ensuite le candidat espagnol, le japonais et puis la candidate russe. Dans le jury, une grande violoncelliste française, Anne Gastinel.
18: Je pense qu'on avait tous quand même beaucoup de mal à les départager. Cette année, on avait des talents vraiment exceptionnels.
14: Le premier prix du Reine Elisabeth aura en prêt un magnifique violoncelle qui a appartenu au violoncelliste Pablo Casals. Il pourra le garder pendant 4 ans.
4: Le reportage de Marie Mikils et Benoît Hormans. L'an prochain, le concours Reine-Elisabeth sera dédié au chant. La fête continue à Mons. C'est un dimanche de Ducasse avec ce matin la procession, la montée du quart d'or et puis ce midi, le combat entre Saint-Georges et le dragon. Hier soir, la retraite au flambeau a été annulée à cause des orages. C'est la fin de ces informations. Merci de passer votre matinée avec nous.
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1: Merci beaucoup Hélène et l'ensemble de la rédaction. L'info revient sur Classique 21, il sort à 9h.
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Quel artiste incroyable à découvrir sur scène. Celles et ceux qui l'ont vu savent de quoi je parle. Les autres, ne tardez pas. Beth Hart, bang bang, boom boom. Tant qu'on est dans le boom boom, boom boom, c'est aussi le symbole de la fête. 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

0: vous sentez comme ça fleure bon la soul 100%. Évidemment, Dinah Lewis and the Soul Caravan tiré de leur EP Coming Around. Put on your best clothes. C'est le dress code quelque part hein, pour le 10 juin prochain. Vous venez comme vous êtes, évidemment, comme as you are, comme dirait Kurt Cobain. 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

0: Ils font partie de vos groupes préférés et vous avez bien raison de les aimer. Ils sont générosité et talent combiné, ces trois-là. Puggy avec Goes Like This, et Puggy justement va être la tête d'affiche du Classique 21 Festival le 6 juin prochain, samedi prochain. Vous pensiez qu'on allait vous laisser sur le bas-côté, les fans de Puggy, mais non.
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0: Et ce sont vraiment, vraiment les toutes dernières places. Vous le savez sans doute, c'est un truc de dingue qui s'est passé cette année, puisque deux mois avant même de connaître la tête d'affiche, ce festival affichait sold out, complet. On a dû pousser les tables, on a reculé presque les murs de Louvre Expo, histoire de pouvoir accueillir encore quelques personnes, encore quelques membres de la famille Classique 21, histoire de faire la fête avec nous samedi prochain. Et donc après, Guinzou devait être tête d'affiche, il y a eu un accident de vélo, évidemment ils vont se remettre, nous pensons à John Stargasm qui va se remettre. Évidemment, on l'embrasse et on embrasse tous les membres de Guinzou. 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On vous attend.
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0: Il aurait fêté son 80e anniversaire le 26 mai dernier. Mick Ronson, le génialissime guitariste de David Bowie, à qui on doit ce solo extraordinaire sur Moon Age Daydream.
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0: Denis, du côté de l'asphalte, comment ça se passe ?
5: Eh bien écoutez, il y a un accident là sur la E40 qui est signalé à hauteur de Crenem en direction de Bruxelles. Ça se situe sur la bande de gauche et du milieu, soyez vigilants. Et puis petit rappel Bruno, à partir de ces prochaines minutes, eh bien plusieurs axes bruxellois seront fermés en raison évidemment des 20 km de Bruxelles. On pense notamment à la rue Béliard, la place Poulart, l'avenue Louise, au bois de la Cambre ou la chaussée de la Hulpe, entre autres choses.
0: Bien sûr, et courage à tous les marcheurs et tous les coureurs aussi.
5: Oui, exactement. Et puis du côté de Mons aussi, le doudou, forcément.
0: Ah ouais, bien sûr, évidemment.
5: Ça risque d'être compliqué là-bas.
0: Je pense que oui. Ce sera festif, en tout cas, c'est déjà ça, quoi. Merci beaucoup, Denis. À tout à l'heure.
5: À tout à l'heure.
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0: 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Les pompiers sont sortis plus de 1000 fois ces dernières heures en Wallonie. Les orages, parfois violents, ont provoqué des inondations de routes, des soulèvements de chaussées. Ce matin, des riverains du Hainaut, du Brabant Wallon ou encore de la province de Namur sont toujours en train de racler la boue. Le colonel de la zone de secours Val-de-Sambre parle d'une nuit catastrophique. C'était il y a un an. Fabien, 11 ans, perdait la vie dans le parc Elisabeth à Ganseren, en région bruxelloise. Le jeune garçon en trottinette avait été pris en chasse quelques minutes plus tôt par une voiture de police. Ce drame avait provoqué beaucoup d'émotions. Du côté politique, la promesse de clarifier les règles en matière de conduite prioritaire avait été faite. Qu'en est-il ? Réponse dans votre journal de 9h. En football, pour la deuxième fois consécutive, le Paris Saint-Germain a remporté la Ligue des Champions. Les Parisiens se sont imposés face aux Anglais d'Arsenal au bout de la séance des tirs au but. Et puis les 20 km de Bruxelles, on en parlait à l'instant avec Denis, ont lieu donc aujourd'hui. Près de 50 000 personnes sont inscrites, c'est un record. Nous serons en direct du cinquantenaire à Bruxelles d'ici une demi-heure. Il y a des nouvelles qu'on déteste apprendre, et puis surtout quand c'est en dernier, et puis surtout quand c'est pour apprendre que la femme dont vous étiez amoureux n'est pas très très fidèle dans l'histoire. Mon Dieu, mais comment faire pour tromper Marvin Gaye ? Faut avoir pas toutes les frites dans le même sachet. 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

0: Not if you were the last junkie, les Dandy Warhol sur Classic 21.
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0: Ah non, on est un petit peu trop tôt pour ça. Il faut d'abord que nous accueillions notre champion, peut-être champion en devenir en tout cas. Il se prénomme Yannick, nous sommes du côté de Gerardsbergen. C'est Grand Bigard qu'on... Non, c'est pas Grand Bigard, ça, c'est Grootbeegarden.
2: Non, c'est Gramont.
0: Gramont, voilà. Gramont, c'est beaucoup plus simple comme ça. Ça va bien Yannick?
2: Oui, très bien.
0: Parfait. Alors, vous avez entendu les indices tout à l'heure et vous vous êtes dit, bon sang, mais c'est bien sûr, ça me dit quelque chose cette affaire-là.
2: Ben, je me suis un peu focalisé sur la voiture rouge, on verra bien si ça aide.
0: Bon, je pense que ouais, s'il y a un indice particulièrement juste par rapport à celui ou ceux qui ont prononcé cette phrase, en l'occurrence, celui qui a prononcé cette phrase, c'est le leader, on va dire le leader, pour faire simple, de ce trio incroyable. Et effectivement, pour ce trio incroyable, une voiture, surtout de couleur rouge, a une importance primordiale. Je vous donne la phrase et vous me donnez la réponse derrière, on fonctionne comme ça ?
2: On va essayer, oui.
0: Yannick, voici, donc je parlais de quelqu'un qui fait partie d'un groupe et qui a dit « La voiture rend hommage à la fille que tu veux sortir. Si tu viens la chercher dans une poubelle, bah écoute, tu vas rouler seul longtemps, mon pote. » Qui a pu prononcer cette phrase ? Soit vous me donnez le nom du guitariste, chanteur, leader, ou bien le nom du groupe, les deux sont valables.
2: Oula, j'étais un peu sur autre chose.
0: Ah ?
2: J'avais ZZ Top en tête, mais...
0: Vous aviez... Répétez-moi un petit peu tout ça.
2: ZZ Top.
0: ZZ Top, c'est une bonne réponse.
2: Ah,
0: ben
2: voilà. J'étais sur une autre citation, mais...
0: Ah, vous étiez sur quelle citation?
2: J'avais la citation de... If the groove feels right, everything else falls into place.
0: Ah oui, d'accord. Ah ben non, ici on l'a fait.
2: Qui est de Frank Burt, en fait.
0: Ah oui, d'accord, ok. Oui, non, mais ça c'est ici. Voilà, ici on a choisi le plus charismatique des trois, on va dire ça comme ça, parce que même si c'est le seul qui a pas de barbe, c'est celui qui s'appelle Barbe, justement, Barbu, c'est notre Frank, le batteur. Mais ici c'est Billy Gibbons qui a prononcé cette phrase, évidemment, rapport à leur célébrissime, légendaire modèle Ford rouge qui abrite à chaque fois des créatures de rêve et qui viennent corriger les injustices. Billy Gibbons de ZZ Top. Et ZZ Top qui sera en concert le 9 juillet prochain avec Classic 21 à Forêt Nationale. Ça vous vaut 40€ de bon d'achat multimédia, Yannick.
2: Génial, c'est génial.
0: On vous envoie ça le plus rapidement possible en vous remerciant d'être fidèle à Classic 21. À bientôt pour d'autres victoires.
2: Mais merci beaucoup, c'est un bon début de dimanche.
0: Exactement, je vous le souhaite voilà. Excellent. À bientôt, Yannick, salut.
2: Oui, pareillement, merci, au revoir.
0: Au revoir.
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0: Et maintenant les voici, les ZZ Top avec Tosh.

Et tout le monde gagne aujourd'hui, on se croirait chez Jacques Martin quelque part. 8h49, félicitations aussi à Fanny. Fanny qui a remporté 2 entrées pour venir avec nous faire la fête samedi prochain au Festival Classique 21. Laurent Voulzy et le pouvoir des fleurs, dans un instant, il y a notre camarade à tous, Laurent Deboeuf, qui arrive pour un soundtrack qui promet encore une fois beaucoup.

C'est ici qu'on va se séparer pour mieux se retrouver, je l'espère en tout cas. Samedi prochain à partir de 7h pour un nouveau week-end on the rocks. Dans un instant, il est dans les starting blocks, il piaffe d'impatience de vous retrouver, il vous a mitonné un soundtrack de toute beauté. Évidemment, il sera là dans un instant, Laurent Debeuf. D'ici là, prenez bien soin de vous et n'oubliez pas, prenez bien soin de vous, on s'occupe du rock'n'roll. Nathaniel Ratcliffe pour se quitter.

0: Bon dimanche matin sur Classique 21, il est 9h.
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0: C'est Denis Lagasse qui est dans la place. Bonjour Denis.
2: Bonjour.
0: Comment ça se passe?
2: Alors, différentes choses, hein, notamment cet accident-là qui est survenu il y a quelques minutes sur l'E40 à hauteur de Crenem en direction de Bruxelles. Les voies de gauche et du milieu sont neutralisées. Plusieurs axes aussi sont encore inondés. Alors, difficile de faire évidemment la liste complète, mais notamment la Nationale 90 à hauteur de Châtelineau, chaussée fermée de ce côté-là, chaussée inondée aussi sur l'A604 à hauteur de Grasse-Logne en direction de Serein, donc soyez vigilants. Et puis, petit rappel aussi, à partir de maintenant, eh bien, plusieurs axes bruxellois sont fermés en raison des 20 km de Bruxelles. On pense notamment au rond-point Montgomery, les tunnels cinquantenaires Béliard sont fermés, l'avenue Louise, Bois de la Cambre, entre autres choses.
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0: Alors Denis, vous venez de parler des conséquences des grosses averses d'hier. Est-ce qu'aujourd'hui on aura un temps sec?
2: Oui, alors ça c'est la bonne nouvelle. Temps sec et calme, voilà. Alors pour résumer les choses, c'est vrai que là les derniers orages ont quitté le pays là, ces dernières minutes, ou sont en train tout le moins. Il y a d'ailleurs un avertissement jaune de l'IRM encore en vigueur, non, qui se termine d'ailleurs là maintenant. Voilà, pour être précis, c'est à 9h. Tout cela pour vous dire que ça, c'est fini et place aux éclaircies. Il y aura certes des passages nuageux, des éclaircies qui gagnent du terrain là en ce moment. Certes, c'est plus nuageux sur l'axe central du pays. Cet après-midi, davantage de nuages, mais rassurez-vous, ça restera sec. Et puis, c'est le retour d'un air plus respirable. Il fait moins lourd. Retour à des valeurs de saison, des maxima de 22-23 degrés pour aujourd'hui. Demain, c'est plutôt ensoleillé pour commencer finalement la semaine. C'est davantage nuageux en après-midi, mais tout cela restera sous un ciel sec. La situation, par contre, risque de se recompliquer à partir de mardi. Les averses et quelques orages, donc, à surveiller.
0: Merci Denis, à tout à l'heure.
2: À tout à l'heure.
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0: Et place à votre journal de 9h.
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5: Une nuit que les pompiers ne sont pas prêts d'oublier. Les orages ont frappé durement certaines parties du pays depuis hier soir jusqu'à tôt ce matin. L'alerte est désormais levée, mais le travail des secours continue. Un enfant de 11 ans, mort percuté par une voiture de police, était il y a pile un an à Gansoren. Après l'émoi, qu'est-ce qui a changé depuis lors? La réponse dans un instant avec Mélanie Joris. Le jour que les Montois attendent est arrivé. Le combat de Saint-Georges et du Dragon, temps fort de la Ducasse de Mons. C'est aujourd'hui le doudou, une passion qui se vit toute l'année. Enfin, nous prendrons la température au départ des 20 km de Bruxelles. Il fait moins chaud que redouté. Bonne nouvelle pour les courageux participants. Bonjour à toutes et à tous. L'avertissement de l'Institut Royal de Météorologie est désormais levé. Les orages quittent notre pays par l'est. Les opérations des pompiers, elles, par contre, continue. Après la tempête, le calme n'est pas encore de retour, Lisa Becken.
6: Non, le travail est loin d'être terminé pour les pompiers qui n'ont pas arrêté cette nuit. Ce matin encore, près de 350 interventions sont en cours dans la région de Charleroi, principalement des caves inondées, des routes à dégager et des arbres tombés. Des opérations moins urgentes que cette nuit, où plus de 600 interventions ont été réalisées rien que dans la zone de Charleroi. À Jemeppe-sur-Sambre, dans la province de Namur, là on est à 750 intervention sur la nuit, du jamais vu pour la zone Val-de-Sambre, selon son colonel Marc Gilbert.
7: Ça a été une nuit et une soirée plutôt catastrophiques. Nous avons dû sauver plusieurs personnes qui se trouvaient d'abord sur un toit. Nous avions de l'eau qui était jusqu'à 1,20 m de hauteur au niveau des nationales, par exemple, avec des gens bloqués à l'intérieur dans leur véhicule, pour lequel nous avons dû intervenir pour les dégager, parce que sinon, nous aurions eu des décès.
5: Alors Lisa, il y a encore aussi des voiries difficiles d'accès du côté de Jemeppe-sur-Sambre.
6: Ouais, des routes toujours inondées, d'autres recouvertes de boue. Les pompiers vont poursuivre les opérations de nettoyage, mais ils conseillent ce matin d'éviter le secteur si possible. Le Brabant wallon a lui aussi été touché, la province de Liège également un peu plus tôt. À Bruxelles, 26 interventions liées aux intempéries ont été enregistrées.
5: Merci Lisa Becken. Le réseau ferroviaire subit aussi les conséquences de cette météo. Pas de train ce matin entre Charleroi et Tamines et entre Namur et Jeanblou dans les deux sens. C'est à cause d'affaissement de terrain dans les deux cas. Il y a des bus de remplacement prévus par la SNCB. Souvenez-vous, c'était il y a pile un an, le jeune Fabian, 11 ans, meurt dans le parc Elisabeth à Gansoren après une course-poursuite avec la police. Le jeune garçon qui circulait en trottinette électrique avait été pris en chasse quelques minutes plus tôt. Ce drame avait provoqué beaucoup d'émotions. Du côté politique, la promesse était de clarifier les règles en matière de conduite prioritaire. Alors Mélanie Joris, un an plus tard, qu'en est-il ?
8: Il y a bel et bien eu des discussions concernant la conduite prioritaire et une circulaire a été rédigée, mais elle a récemment été rejetée par l'ensemble des organisations syndicales qui estiment qu'elle ne protégeait pas assez les policiers. Restent donc les initiatives au niveau local, en fonction des moyens. Dans la zone où Fabian est mort, un budget annuel de 100 000 euros permet aux policiers d'être formés, à la fois sur le plan théorique et pratique. Ils sont plusieurs centaines à y avoir participé depuis 2023.
5: Et au niveau de l'enquête, Mélanie, est-ce que cela avance ? Le policier qui conduisait le véhicule sera-t-il poursuivi ?
8: Eh bien, peu après la mort de Fabian, le policier qui conduisait le véhicule a été inculpé d'entrave méchante à la circulation, ayant entraîné la mort. Selon nos informations, des actes d'enquête ont été demandés et réalisés, mais l'enquête suit toujours son cours. Aucune date pour un passage devant la chambre du conseil n'a été arrêtée. C'est elle qui décidera d'un renvoi ou non devant un tribunal.
5: Les explications de Mélanie Joris cet après-midi dans le parc Elisabeth. Un moment de recueillement, de souvenirs et de tendresse se tiendra à l'initiative de la maman de Fabienne. À l'étranger, l'armée israélienne annonce ce matin qu'elle étend son opération terrestre au Liban. Elle appelle à l'évacuation de toute la zone au sud du fleuve Zarani. Le premier ministre libanais avait dénoncé hier une politique de la terre brûlée menée par Israël. Notons qu'une trêve est pourtant théoriquement en vigueur depuis le 17 avril. L'épidémie d'Ebola qui a ressurgi ces dernières semaines en République démocratique du Congo est, je cite, « très alarmante ». C'est la conclusion de Médecins sans frontières. L'ONG humanitaire appelle à un renforcement d'urgence des efforts de dépistage. C'était à l'occasion de la visite du grand patron de l'Organisation mondiale de la santé en Ituri, la province congolaise, au cœur de cette épidémie d'Ebola. En sport, en tennis, fin de parcours pour Raphaël Collignon à Roland-Garros. Le Belge a été éliminé au troisième tour du tournoi parisien par l'Italien Matteo Arnaldi. Une défaite au bout du tie-break du cinquième set après 5 heures d'échange. Une petite déception sur le moment, mais Raphaël Collignon retient surtout sa belle semaine parisienne. De quoi arrêter de douter de lui-même, c'est son petit péché mignon.
9: Bah, je suis quelqu'un qui a tendance à pas mal réfléchir, à pas mal douter. Mais c'est sûr que bah là j'ai vu que j'étais capable de faire des bonnes choses, mais je pense que c'est aussi d'un côté une force et une faiblesse, dans le sens où bah je m'en mets toujours en question, je suis jamais satisfait, j'ai toujours envie de mieux faire, et je pense que ça peut être un avantage et un inconvénient, mais en tout cas ouais, c'est sûr que je sais que je suis capable maintenant d'être un bon joueur.
5: Une interview au micro de Christine Anquet. Et puis en football, pour la deuxième fois de consécutive, le Paris Saint-Germain a remporté la Ligue des Champions. Hier soir, les Parisiens se sont imposés face aux Anglais d'Arsenal au bout de la séance de tir au but. C'était 1-1 à la fin du temps réglementaire et à la fin de la prolongation. Et puis toujours au menu sportif, il y a bien sûr les 20 km de Bruxelles ce dimanche. Plus de 50 000 inscrits pour cette 46e édition de la course à pied la plus populaire du pays. Des champions qui visent un beau chrono, aux sportifs du dimanche qui vont boucler le parcours en marchant. Tout le monde est prêt au départ, ou presque. Un départ par vague du côté du cinquantenaire. C'est là que l'on rejoint en direct Pierre-Yves Meugens. Pierre-Yves, comment est l'ambiance sur place à l'heure des derniers échauffements ?
10: Ah ben écoutez, c'est monde ici, hein, sur l'esplanade du cinquantenaire. Alors vous l'entendez, ça rime souvent avec les 20 km de Bruxelles, c'est l'ambiance évidemment. Dans les rues aux alentours, on a croisé beaucoup de monde qui afflue pour le départ, basket au pied, dossard aussi sur le t-shirt. C'est ici, hein, au cinquantenaire, que le départ aura lieu dès 9h30 pour le handisport, dans moins d'une demi-heure. Donc ensuite, à partir de 10h, par vagues successives, 6 vagues en tout, pour réguler le flux de coureurs. Il y a du monde, je vous l'avais dit, les 20 km ont pour beaucoup de succès. Cette année, les places sont parties en une heure à peine. Une attention alors particulière à la chaleur vu les températures qu'on a connues ces derniers jours. Même si ce matin, ça va, il y a de l'air. 6 points de ravitaillement sont prévus sur le parcours. Des stands secouristes aussi sont présents, évidemment. Difficulté de ces 20 km, c'est la dernière ligne droite sur l'avenue de Tervuren. Les coureurs terminent avec une côte assez méchante. Si vous ne courez pas, sachez aussi qu'il y a tout à fait moyen d'encourager les participants, les participantes, tout au long long du parcours ou bien à la ligne d'arrivée où il y a énormément de stands qui se trouvent aussi sous les arcades du cinquantenaire. Le meilleur temps de l'année dernière était tout juste en dessous d'une heure. À voir donc cette année si on peut faire mieux que les 59 minutes 26 secondes en 2025.
5: Merci Pierre-Yves Méguen, c'est bonne course. Autre compétition musicale, celle-ci, le concours Reine Elisabeth est remporté cette année par l'Italien Ettore Pagano. Il a reçu son prix peu après minuit au Palais des Beaux-Arts de Bruxelles. Le jeune violoncelliste de 23 ans qualifie ce sacre de moment décisif de sa vie. Rendez-vous l'an prochain avec le chant au Reine Elisabeth. Enfin, on attend la grande foule à Mons ce dimanche. C'est l'apothéose de la Ducasse avec ce matin la procession, la montée du quart d'or. Et puis ce midi, le combat entre Saint-Georges et le dragon. Un folklore où rien n'est vraiment laissé au hasard. Bernard Frétin est le tout nouveau réalisateur, le chef d'orchestre du Doudou. Pour lui, cette journée, elle représente l'aboutissement d'un an de travail.
11: J'ai une certaine euphorie parce que on attend ce moment avec impatience. C'est un an de préparation, de tout un travail administratif, un travail de réunion préparatoire, de d'écriture au niveau des scénarios. On dit toujours que c'est une parenthèse temporelle en fait. Pendant quelques jours, mais bon, on se vit à son rythme. Il n'y a plus de barrières, il n'y a plus de notaire, il n'y a plus d'avocat, il y a des Montois qui vivent pour une passion, celle de la Ducasse.
5: C'était une interview signée Simon Gérard et c'est ici que l'on referme ce journal. Je vous souhaite une très belle journée à notre écoute.
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0: Belle journée à vous aussi, hein, Robin Duculot. Merci pour ces infos et retour de l'information, ce sera à 10h.

0: Non pas bye bye, mais plutôt bonjour avec ceci. American Woman en 1970 à l'instant, c'était Guess Who.
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0: Et c'est l'une des chansons les plus mal comprises, à l'instar de Born in the USA, de Bruce Springsteen par exemple, ou encore I'm Not in Love de Tennessee. Enfin, on pourra en trouver encore quelques autres, je pense aussi. Dans ce cas-ci, cette chanson qui avait été perçue comme une ode aux femmes américaines, alors que c'était tout le contraire, avec cette phrase qui était pourtant très claire, American woman, get away from me. Cela dit, comme le groupe est canadien, on pourrait comprendre qu'il préfère par exemple les femmes canadiennes. Voilà, c'est plutôt comme ça que je me dis de l'interpréter, en tout cas de manière plus amusante. On retrouve ce titre aussi dans la bande originale d'Austin Power 2 avec Mike Myers, et puis il y avait la reprise aussi de Lenny Kravitz. Voilà donc, bonjour et bienvenue à toutes et à tous en ce dernier dimanche du mois. C'est aussi la dernière ligne droite qui va nous emmener à notre Classic 21 Festival, et c'est Puggy qui viendra donc assurer le set laissé vacant par Guinzou. Donc on pense bien sûr très fort au chanteur John Stargazm qui a fait une lourde chute à vélo, et on lui souhaite un bon rétablissement. Et puis en attendant, je souhaite aussi une bonne fête à tous les amis montois, puisqu'aujourd'hui, voilà, ça y est, c'est le jour J, c'est le doudou. Et donc, vous l'avez entendu dans les infos, il va y avoir beaucoup d'ambiance dans les rues et sur la grande place de Mons. Ceci dit, en ce qui nous concerne, ce sera plein feu sur The Boys of Dungeon. Donc ça, c'est le tout nouvel album de Paul McCartney qui est paru vendredi. Sachez que j'aurai des exemplaires aussi à vous offrir. Et je vous invite déjà d'ailleurs à envoyer vos messages. Vous pouvez déjà, dès à présent, m'envoyer Maca par SMS au 60-21, et comme à chaque fois, il me faut vos coordonnées complètes, c'est-à-dire adresse postale et adresse email. C'est 1 € par message, et donc je vous laisse une bonne partie de l'émission pour m'envoyer tout cela. Donc allez-y, faites-vous plaisir. Il n'y en aura peut-être pas pour tout le monde, mais on va quand même tâcher de faire plaisir à plusieurs personnes. Et puis alors, on y retrouvera dans cet album un petit peu de nostalgie, mais il y a aussi beaucoup de créativité, avec également le jeune producteur Andrew Watt qui est aussi à la manœuvre sur cet album, et qui, on en reparlera, est aussi arrivé à repousser Paul McCartney un petit peu plus loin dans ses limites. Ça va être passionnant, et donc pour parler de ça, on accueillera Dominique Raguet à 10h. Ensuite, coup d'œil sur le micro-sillon de cette semaine, et c'est un album commun entre Bo Diddley et Chuck Berry que Walter de Padua a choisi pour nous. Et puis à 11h, 40e anniversaire de l'album Kind of Magic, on a du mal à y croire. Oui, cet album qui sortait le 2 juin 1986 et sur lequel nous nous étendrons avec une spéciale en compagnie de Laurent Riepy. C'est Michael Léonard qui nous ont confiance ce matin pour mettre tout ça en ondes. Bonjour Michael. Oui, c'est vrai, vous n'aviez pas le micro devant vous. Je vous ai pris un petit peu au dépourvu. Ça va bien ?
2: Oui.
0: Vous serez avec nous samedi prochain.
2: Oui, bien sûr.
0: Ah bah oui, hein,
2: oui.
0: Là,
2: on a, oui, quand même.
0: On a dit être, ça va être une fameuse fête. Et donc voilà. Allez, poursuivre ici, c'est avec Led Zeppelin que je vous propose de passer la seconde, d'autant que John Bonham était né un 31 mai. Led Zeppelin que voici avec Royal Orleans. Bienvenue encore sur la RTBF, c'est Soundtrack jusqu'à midi.

0: Blackfoot, le groupe de Ricky Medlock qui a incontestablement joué un rôle majeur aussi dans le Southern Rock, que ce soit d'ailleurs ici avec Blackfoot ou encore dans ses différents passages au sein de Lynyrd Skynyrd. Blackfoot ici avec Feeling Good et l'album Flying High qui était sorti en décembre 1976 et puis juste avant Led Zeppelin avec Royal Orleans. Là c'était l'album Presence, c'est aussi un album auquel nous avions rendu honneur avec une spéciale cette année, c'était aussi en compagnie de Laurent Riepy. Et puis alors, ça c'est une des rares chansons où Led Zeppelin se partage, enfin les quatre musiciens en tout cas se partagent la composition. Et puis pourquoi Royal Orleans? C'est bien parce que c'était un hôtel de la Nouvelle-Orléans où le groupe aimait séjourner. Il est 9h25, c'est Ian Hunter que l'on va retrouver juste après ceci.
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0: Don't Let Me Down, à l'instant, extrait du premier album de Bad Company qui était sorti en 1974. Et puis, juste avant, premier album aussi, après son départ de Mother Hoople, hein, ici, donc Ian Hunter, qui avait sorti son premier album solo en 1975 et sur lequel on s'était arrêté avec Once Bitten, Twice Shy. Il est 9h34, c'est avec Slade que l'on va se retrouver dans un petit instant. Et là, on va remonter en 1972. À tout de suite.
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0: On va retrouver Slade dans un instant, mais tout d'abord, Denis, vous nous rappelez quelques axes inondés.
5: Oui, c'est ça en fait, hein, Laurent, ça c'est un petit peu l'info de la matinée. Un point sur les axes inondés, alors difficile de faire la liste complète, mais notamment la Nationale 90 à hauteur de Châtelineau, chaussée fermée de ce côté-là. Chaussée inondée sur la 604 à hauteur de Grasse-Ollonne en direction de Serein. Et puis sur le rail, il y a pas mal d'embarras du coup, et notamment la suppression de trains entre Fleurus et Auvelet, pas de train également entre Charleroi et Tamines, de même qu'entre Gembloux et Namur, et également entre Enghien et Halle. Et puis on le rappelle, depuis quelques minutes évidemment, plusieurs axes bruxellois sont fermés en raison des 20 km de Bruxelles.
0: Merci Denis, à tout à l'heure.
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0: moins comparable hein, que celle de Noddy Holder. Get Down and Get With It, morceau très calqué sur une autre chanson de Little Richard. C'était donc Slade qui avait sorti ça ici en 1972. Et si on prend l'original de Keith Richard, là c'était surtout du piano et du saxophone. Et tout ça a été remplacé ici avec des guitares électriques pour rendre le tout bien rock'n'roll. Il est 9h40. Je vous rappelle qu'il y a donc à 10h, on va accueillir Dominique Raguet pour découvrir l'album de Boys of Dungeon, donc le nouvel album de Paul McCartney, et cet album dont j'ai des exemplaires à vous offrir. Donc je vous invite vivement à continuer à envoyer Maca et vos coordonnées complètes avec votre adresse email au 6021 pour 1€ le message. Nous on va se retrouver, c'est avec 10 Years After dans un petit instant.
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0: Try Just a Little Bit Harder pour Janis Joplin. Et oui, une émission, c'est comme un coffre trésor. Et de temps en temps, on y trouve des perles comme ceci. C'est peut-être cette chanson qui avait aussi été interprétée lors du festival de Woodstock en 1969. Et la version de Woodstock figure dans le documentaire Woodstock Diary, qui était sorti au milieu des années 90 et juste avant Ten Years After, avec une chanson dont Alvin Lee, bien plus tard, après sa sortie, disait encore souvent d'ailleurs que elle restait aussi pertinente malgré le temps qui était écoulé. Et si Alvin Lee était encore là aujourd'hui, je pense qu'il dirait encore la même chose, parce que c'est tout à fait le cas. Cette chanson pointait notamment les grands problèmes du monde en 1971, la surpopulation, les inégalités économiques, la guerre, enfin les guerres, etc. etc. C'est toujours le cas aujourd'hui. I'd Love to Change the World, ça c'était donc en 1971. Et puis alors, le 31 mai, je dis bien 31 mai 1995, Gary Moore sortait un album hommage à Peter Green. On sait qu'ils étaient très proches, et puis cette fameuse guitare qu'il a utilisée sur Still Got the Blues, c'est la fameuse Greenie, la Les Paul Greenie, qui aujourd'hui appartient à Kirk Hammett. En tout cas, le principal, c'est que cette guitare joue toujours. Et on va retrouver un extrait de cet album dans un instant. C'est un extrait, bien entendu, une reprise de Peter Green de Fleetwood Mac, c'est le Need Your Love So Bad, qui va arriver juste après ceci.
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0: Need You Love So Bad, et puis ce son de guitare typique qu'a cette Les Paul Greeny avec ses micros qui involontairement sont mis hors phase, et donc hommage à Peter Green sur cet album Blues for Greeny qui était sorti en 1995. Et je vous rappelle que vous envoyez Maca au 60-21 avec vos coordonnées complètes. On va découvrir l'album dans un petit instant. Juste le temps déjà de vous dire qu'il est 10h.
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0: Et à 10h, on refait le point avec vous, Denis.
2: Oui, avec, vous le savez, toujours des axes qui sont parfois inondés. C'est toujours le cas sur la nationale 90 hauteur de Châtelineau. Chaussée inondée aussi sur la 604 hauteur de Grasse-Sologne en direction de Serein. Et puis sur le rail, il y a du mieux, il y a encore des soucis. C'est le cas notamment avec la suppression des trains entre Charleroi et Tamines, également entre Enghien et Halle. Mais par contre, la situation est rétablie entre Jean Blou et Namur.
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0: La bonne nouvelle, c'est qu'il devrait moins pleuvoir, mais les températures sont un petit peu en baisse.
2: Oui, mais en principe, même pas de pluie à l'horizon là pour ces prochaines heures. Hein. Avec donc la fin des pluies, la fin des orages aussi, qu'on se le dise. Alternance d'éclaircies de passage nuageux pour ce matin, pour la matinée. Et on pourrait même atteindre d'ailleurs les 20 degrés côté maxima peu avant midi. Et puis l'après-midi, les nuages qui seront certes plus nombreux, mais là, en principe, pas de pluie. Et puis vous parliez des températures, ce sont des températures de saison en réalité, hein. 22-23 degrés pour les maxima. Demain, matinée plutôt ensoleillée, un petit peu plus nuageux l'après-midi, temps sec, cela étant. Et puis, retour des averses et des orages à surveiller, ce sera pour la journée de mardi.
0: Merci beaucoup Denis.
2: À bientôt.
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0: Et à 10h, on s'informe, c'est en compagnie d'Hélène Remy. Bonjour Hélène.
4: Bonjour, une nuit catastrophique. Voilà comment le colonel de la zone de secours Val-de-Sambre décrit ses dernières heures à cause des orages en province de Namur. Sa zone a enregistré plus de 750 interventions avec plusieurs sauvetages de personnes, comme ces habitants de Jemeppe-sur-Sambre réfugiés sur le toit de leur maison face à la rapide montée des eaux. À cela s'ajoutent des routes inondées, des caves remplies de boue ou encore des réseaux d'égouttage saturés. En Wallonie, on dépasse les 1000 interventions dans la région de Charleroi, en province de Namur, du côté de Genappe, Cours-Saint-Étienne, Villers-la-Ville, en Brabant-Wallon. En Flandre, une trentaine de personnes ont été légèrement blessées par un bref mais violent orage de grêle survenu pendant un concert en plein air. Tout le monde a été soigné sur place. Plusieurs véhicules ont été endommagés. Ce matin, les pompiers sont toujours mobilisés et des riverains ont peu dormi pour dégager la boue des maisons. L'armée israélienne s'est emparée de la forteresse médiévale de Beaufort, c'est dans le sud du Liban. C'est ce qu'affirme le ministre de la Défense israélien. Les forces israéliennes avaient utilisé Beaufort comme base pendant leur occupation du sud du Liban, qui a duré 20 ans et qui s'est terminée en 2000. Le site surplombe de vastes pans du sud du Liban. Une deuxième étoile d'affilée pour le Paris Saint-Germain en football. Le PSG a remporté la finale de la Ligue des Champions. Les Parisiens se sont imposés face aux Anglais d'Arsenal au bout de la séance de tirs au but. Fin de parcours pour Raphaël Collignon à Roland-Garros. Le dernier Belge en lice, en simple, a été éliminé au troisième tour du tournoi parisien. Éliminé par l'Italien Matteo Arnaldi. Une défaite au bout du super tie-break du cinquième set après près de 5 heures de jeu. Les premiers coureurs ont quitté le cinquantenaire dans la capitale. Ils sont près de 50 000 à s'être inscrits pour les 20 km de Bruxelles. La procession du quart d'or ce matin dans les rues de Mons, la procession qui sera suivie à midi par la montée du quart d'or. Selon la légende, si les chevaux réussissent l'exploit d'arriver en haut de la rampe Sainte-Vaudru, la ville de Mons sera protégée toute l'année. Le moment le plus intense de la journée se déroulera dès 12h30 sur la grande place de Mons. Saint-Georges affrontera le dragon dans un combat d'illumson symbolisant l'ordre contre le désordre, le bien contre le mal. C'est la fin de ces informations. Belle fin de matinée à vous.
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0: Merci beaucoup Hélène, on vous souhaite un très bon dimanche.
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0: Deuxième heure de Soundtrack ce matin et une spéciale ici qui va être consacrée à Paul McCartney. D'ailleurs, on vient de commencer ici avec ce single Home to Us que vous avez très certainement déjà entendu. Deuxième single qui annonçait la venue de Boys of Dungeon Lane. Ça, c'est son nouvel album. Cet album est sorti vendredi. Et là, on peut dire encore, il y a encore des choses à dire pour Paul McCartney parce que, il va bientôt fêter son anniversaire. Et cette séquence, on va en parler et on va même essayer, tant que faire se peut, de décortiquer un petit peu cet album avec Dominique Raguet. Bonjour Dominique.
1: Bonjour Laurent, bonjour tout le monde.
0: C'est combien de bougies qu'il va souffler ?
1: Eh bien, il fêtera son 84e anniversaire le 18 juin, l'appel du 18 juin.
0: Oui, effectivement.
1: Et donc, cet album, d'ailleurs, on vient d'entendre ici, il y a des retrouvailles entre Ringo et Paul McCartney sur ce morceau Home to Us, avec aussi dans les chœurs Chrissy Hynde, mais aussi Sherlyne Spiteri. Alors, on peut se poser la question si ce nouvel album de Paul McCartney, son 21e album studio solo, pourrait s'inscrire dans une discographie imaginaire des Fast Four. Eh bien, je vous dirais, Laurent, réponse de Normand, oui et non.
0: C'est-à-dire, il regarde devant, il regarde derrière.
1: Oui, c'est ça, il continue d'avancer, mais avec The Boys of the Dungeon Lane, il choisit aussi de regarder derrière lui. Alors derrière ce titre d'album se cache en fait une rue de Liverpool, un quartier qui est associé aux souvenirs de son enfance et de son adolescence. Donc d'avant les Beatles et même d'avant les Quarrymen. Loin d'un simple exercice de nostalgie, ici ce disque est une œuvre très très personnelle, voire peut-être la plus personnelle de sa carrière si on n'inclut pas son livre Paroles et souvenirs de 56 à aujourd'hui qui était paru en 2021, quelques mois après la sortie de l'album McCartney 3. Alors, c'est vrai que ici, le contexte de création est un petit peu particulier parce que c'est vrai qu'il a consacré pas mal de temps à une tournée, la tournée Get Back, que j'ai eu le plaisir d'ailleurs de voir, mais il va plus loin là-dedans, c'est qu'il a vraiment envie de raconter son histoire, une histoire de plus de 60 ans, donc on remonte vraiment dans le temps. Alors, c'est vrai que quand on plonge dans cet album, dès les premières notes, on entend une vraie identité dans le traitement sonore qui est vraiment proche, c'est vrai, on y retrouve finalement l'ADN de la griffe McCartney, elle est bien présente. Et puis, il y a aussi cette cohérence continue au fil de l'enchaînement des titres. On va, là vraiment, enfin pour moi en tout cas, de surprise en surprise, c'est à la fois vintage et terriblement moderne. En fait, j'ai l'impression que Paul McCartney ici s'est amusé avec ses souvenirs, mais aussi avec les nôtres. Alors, comme un jeu. Alors, si je prends la comparaison, par exemple, le film de Spielberg, je ne sais pas si vous voyez Ready Player One. C'est un film de Spielberg. Alors, en fait, c'est un film de science-fiction dans lequel il avait mis ce qu'on appelle aujourd'hui des Easter Eggs. Ouais. C'est-à-dire des indices visuels, là c'est dans le film, où le spectateur, avec ces indices, doit retrouver des grands classiques du cinéma. C'est un grand jeu. Et bien en fait, j'ai l'impression qu'ici, Paul McCartney a fait un petit peu le même genre de jeu.
0: Ouais.
1: Exactement, avec cet album de Boys of Dungeon Lane. C'est le même principe. Hein. Dans chaque morceau, il semble y avoir un ou plusieurs éléments, par petites touches comme ça, très discrètes ou pas, qui sont rattachés à l'immense répertoire de l'artiste. Les mélodies rappellent parfois le raffinement des Beatles, les harmonies vocales évoquent certaines productions de la fin des années 60, tandis que plusieurs titres renouent, moi je dirais vraiment, avec l'énergie directe des Wings.
0: Ouais.
1: Et puis, la chanson finale de l'album, Mama Gets By, chanson sur la vie de ses parents, tout juste après la guerre, est une chanson, là c'est peut-être la plus mélancolique de l'album, est une chanson mélancolique sur la vie qui passe, sur notre condition d'être mortel. Et là, le traitement fait vraiment penser, avec le piano et l'orchestre à cordes, à The Long and Winding Road, chanson justement sur le deuil. Et puis, un autre titre, par exemple, sur Never Know, morceau complètement psychédélique, McCartney a ajouté un pipeau dont le jeu n'est pas loin de celui qu'on retrouve sur The Fool on a Hill. Ou encore, on a un morceau qui est également très psychédélique, c'est le titre Mountain Top. Alors, morceau sur lequel Paul nous invite dans un jardin un petit peu merveilleux, peut-être celui d'Alice, je ne sais pas. Enfin, en tout cas, un endroit bucolique, on s'y rend en bus et dans celui-ci, on y trouve des champignons magiques, des papillons, des tartes à la citrouille. Est-ce que ça vous fait penser quelque chose?
0: Alice au pays des merveilles ou quoi, des choses comme ça? Par rapport aux chansons des Beatles.
1: Ouais.
0: Oui, Strawberry Field, par exemple.
1: Exactement, voilà. Et c'est effectivement, moi ça m'a fait tout de suite penser à Strawberry Fields Forever, inspiré par cet orphelinat qui est situé dans le quartier où John a passé son enfance. McCartney qui reprend sur ce morceau justement tous les codes. Clavecin en ouverture, effet sur les guitares et sur les voix pour y apporter justement une dimension très flower power. Je propose justement d'écouter ça en illustration de ce que je viens de dire.

0: Mountain Top est donc séquence ici ce matin pour découvrir le nouvel album de Paul McCartney. Cet album ici qui s'intitule The Boys of Dungeon Lane, et où on retrouve, donc comme vous l'avez expliqué, il y a à la fois un regard en arrière, mais aussi un regard en avant. Donc il plonge dans ses souvenirs, mais il y a aussi des moments qui sont assez modernes. Et là, c'est vrai qu'on est dans quelque chose qui peut nous faire penser, notamment à Strawberry Fields Forever, comme vous l'expliquiez il y a quelques instants. Alors ici, c'est un album qui, évidemment, ne se contente pas de recycler le passé, parce que, comme je le dis, il regarde aussi en avant.
1: Oui, c'est ça qui est vraiment intéressant. Hein. C'est un album qui s'inscrit vraiment dans une parfaite modernité, et cette modernité, elle porte un nom, Andrew Watt.
0: Il est partout, hein, donc c'est avec les Stones, avec Pearl Jam, enfin bref.
1: Ben, pour comprendre l'importance de cet album, il faut s'arrêter justement un instant sur ce producteur. Hein. Tout jeune, il a 35 ans, et il est guitariste à la base, hein, auteur, compositeur, producteur. Andrew Watt, lui, s'est imposé finalement comme un des grands producteurs de notre génération, enfin génération pop et rock d'aujourd'hui. Eh ben, il avait à peine 25 ans, c'est quand il a lancé la carrière, de Justin Bieber.
0: Oui, tout à fait.
1: Oui, mais carton absolu, hein, qu'il a amené justement à travailler avec les plus grands, vous l'avez dit, entre autres avec Iggy Pop, avec Ozzy Osbourne, avec Pearl Jam, Elton John, Lady Gaga, et puis surtout les Rolling Stones, hein, sur Acne Diamonds. Et puis, il prépare par ailleurs Foreign Tongues,
0: le prochain album
1: des Rolling Stones, sur lequel, figurez-vous, on va y trouver la participation d'un certain...
0: Oui, comme sur le précédent, Paul McCartney.
1: son talent ici, c'est vraiment consiste finalement à redonner, moi je trouve en tout cas ces dernières années, de redonner de l'énergie à des artistes de légende et sans jamais dénaturer leur travail ou leur griffe.
0: Alors, est-ce qu'on sait quand ils se sont rencontrés, Paul McCartney et Andrew Watt?
1: Il y a 5 ans en fait. Et je vais vous raconter justement la rencontre entre Paul McCartney et Watt. Elle remonte justement. Il y a 5 ans, c'est en 2021. Petite séance informelle, hein, parce que quand il y a des producteurs en vogue, on va chercher aussi les grands artistes. Et puis ils se sont retrouvés autour d'une tasse de thé. Et puis là, il paraît que Paul a joué un accord de guitare qu'il ne reconnaissait pas lui-même. Et Watt a été vraiment intrigué et l'encourageait. Tiens, continue à développer ce petit truc là. Ça a l'air sympa ce que tu nous fais. Mm-hmm. Et puis là, ça a été vraiment l'étincelle qui a donné naissance au morceau d'ouverture de cet album, As You Lie There, un morceau enregistré justement à partir de ce projet, de ce point de départ, qui une collaboration qui a duré 5 ans. Alors il paraît que leur méthode de travail était travaillée vraiment sur la spontanéité. Watt a poussé toujours McCartney dans ses derniers retranchements. McCartney qui joue de tous les instruments, attention.
0: Ce que vous disiez tout à l'heure, mais bon, c'est pas la première fois. Hein. On sait que c'est un multi-instrumentiste et qui joue très très bien de tous les instruments.
1: Oui, et puis apparemment, en plus de jouer tous les instruments, il est vraiment sorti de sa zone de confort, à expérimenter. Il paraît que l'ex-Beatles a dit qu'il avait un peu de mal parfois avec son producteur, qui était un peu insistant. Je reprends exactement les termes. Lors des premières rencontres, c'était un peu dur parce que ils se sont pas fightés, mais en tout cas, il le poussait à fond dans ses derniers retranchements. Et il y a un exemple. Il paraît que Paul ne voulait surtout pas, parce que McCartney est toujours quelqu'un qui veut rester dans le moderne, dans le contemporain. Il voulait pas utiliser d'instruments anciens qui sonne un peu trop justement 60s. Et bien au contraire, c'est Andrew Watt qui l'a poussé. Non, il faut utiliser les instruments anciens. Donc ils sont allés rechercher les vieux orgamon, les vieux clavecins, enfin bref, ce qui traînait un peu dans le grenier.
0: Faut le faire quand même, hein. Donc obtenir de Paul McCartney d'aller dans le sens contraire de ce qu'il veut faire.
1: Il doit être très fort, hein.
0: Ouais.
1: On y retrouve quoi? Sur cet album, un équilibre entre l'ancien et le nouveau, hein. Et même dans la dynamique, hein, il y a des dynamiques très différentes, comme finalement si on feuilletait un carnet de voyage, on passe de balades touchantes, intimes, qui font penser par exemple à Blackbird, à des titres vraiment plus rock. Hein. Et c'est vrai qu'à 83 ans, moi, je trouve que Paul conserve ce grain de voix puissant à la Helter Skelter. Vous voyez ce que je veux dire? Qui est quand même le morceau fondateur du hard rock et par extension du métal. Hein.
0: Cette voix, elle est toujours aussi claire. Bon, évidemment, il y a les...
1: Ça dépend des morceaux. Et d'ailleurs, on va écouter ici un morceau très très rock qui s'appelle Come Inside, et on y retrouve justement le grain de voix, puis cette puissance rock de McCartney.

0: Come Inside, effectivement, ce grain de voix très très rock et qui correspond, qui est toujours là en tout cas dans les capacités vocales de Paul McCartney aujourd'hui, à, rappelons-le, presque 84 ans, hein, puisque ce sera le 18 juin.
1: Oui, quand même.
0: Effectivement.
1: Et puis, moi qui l'ai vu récemment en concert, lors de sa dernière tournée, je pensais pas qu'il allait reprendre Helter & Skelter, quand même, quand il nous fait 2h30 de concert à son âge, et il a repris Helter & Skelter, et il le faisait impeccablement, en posant sa voix avec cette puissance qui n'a pas perdu de sa virtuosité dans ce qu'elle a de nous faire un petit peu dresser les poils sur les avant-bras.
0: Alors, comment est-ce qu'on peut résumer finalement cet album ?
1: C'est vrai que les chansons explorent principalement les souvenirs de Liverpool. Hein. Plusieurs titres évoquent ses parents, ses premiers émois amoureux, les rues de son enfance ou encore, évidemment, ses liens avec John et avec George Harrison. L'album est traversé par une réflexion aussi sur le temps qui passe. Mais on tombe pas trop dans la mélancolie non plus, hein, McCartney. Je dirais, regarde ici son passé avec tendresse, parfois aussi avec humour. Hein. Il est un narrateur, il s'est planté un décor, une ambiance. Par exemple, il y a un morceau qui s'appelle Down South. Et là, dans ce morceau, il fait du stop avec Harrison et il s'amuse parce qu'il nous dit, ça c'était juste avant d'apprendre Twist and Shout.
0: D'accord, ok, ouais.
1: Et puis, c'est vrai qu'au fond, hein, McCartney et Ringo Starr, qu'on a entendu sur un des morceaux de cet album, restent les derniers témoins directs de cette aventure qui a changé, c'est vrai, l'histoire de la musique populaire.
0: Hein. Et pourtant, ils avaient quand même parfois été aussi en conflit. Hein. Enfin, c'était plus avec George Harrison, mais bon, voilà.
1: Ouais, et puis là, finalement, c'est plutôt McCartney qui a poussé à reprendre justement le son de batterie de Ringo pour cet album.
0: Ouais.
1: C'est vrai que ce sont des légendes. Et puis, je trouve que McCartney démontre une nouvelle fois qu'il reste avant tout, là, vraiment un créateur. Hein. Et c'est peut-être là la véritable réussite de cet album, The Boys of Dungeon Lane. Transformer les souvenirs en musique vivante et rappeler qu'après plus de 60 ans de carrière, mon Dieu, l'un des plus grands compositeurs de l'histoire du rock a encore quelque chose à raconter et il sait partager ses émotions et être ce témoin de plus de 60 ans de culture pop. Et moi, ça me fait penser à cet adage d'Amadou Ampateba qui, en 1960, devant l'UNESCO, avait déclaré « En Afrique, quand un vieillard meurt, c'est toute une bibliothèque qui brûle ». Eh bien, moi, je dirais qu'avec Paul McCartney, c'est aussi quelque part le gardien d'une mémoire collective et il sait le transmettre, mais lui, il le transmet avec un album.
0: Eh bien, écoutez, vous prêchez un convaincu. Et je pense que je ne suis pas le seul non plus qui vous écoute ce matin. Merci beaucoup, Dominique. On va écouter Days We Left Behind, donc ici pour refermer cette séquence et cet album qu'on vous invite bien sûr aussi à écouter chez vous, à découvrir de votre côté.
1: Et on peut le gagner, non ?
0: Ben oui, effectivement, je le rappelle encore une fois. Hein, donc, vous continuez à envoyer Maca au 6021 avec vos coordonnées complètes. Et comme toujours, je précise qu'il faut aussi votre adresse email. C'est toujours très, très important. Bah écoutez, merci mon cher Dominique, je vous souhaite un bon dimanche et donc ce morceau des We Left Behind arrive dans un petit instant.
1: À dimanche prochain.

0: Magnifique chanson, hein, The Days We Left Behind. Et donc ici, évidemment, on n'aura pas l'occasion d'écouter tout l'album, mais je vous invite à le faire. Très très bon album de Paul McCartney, donc ici. Et cette séquence que vous retrouverez aussi en podcast, hein, dès cet après-midi. Et je vous laisse encore quelques minutes pour envoyer Maca au 6021 avec vos coordonnées complètes et votre adresse email. C'est toujours pour 1 €. Le message, on va se retrouver dans un instant avec Spooky Tooth.
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0: Mon cher Denis, ça va toujours ?
9: Ça va toujours, Laurent.
0: Par contre, on va en profiter pour refaire un focus, hein, sur les différents axes inondés.
9: Ah oui, bah écoutez, il y a notamment la Nationale 98 à hauteur de Cumier. La chaussée était fermée jusqu'il y a peu. Et la chaussée vient d'être réouverte. Ça date d'il y a un peu plus d'une heure, hein, cela étant. C'est dans un seul sens, réouverture vers Ligny. La chaussée inondée aussi sur la Nationale 568 à hauteur de Farciennes en direction de la Nationale 90. La Nationale 90, parlons-en, eh bien, des soucis à hauteur de Châtelineau encore. Chaussée inondée sur la 604 à hauteur de Grasse-Olonne en direction de Serein. Et puis sur les rails, des soucis. Alors pas de train actuellement entre Charleroi et Tamines. Suppression aussi entre Enghien et Hal. C'est rétabli depuis quelques minutes entre Gembloux et Namur. Et puis on le rappelle, hein, parmi les événements qui ponctuent ce week-end, forcément le doudou à Namur et à Mons, et c'est difficile forcément de passer par là-bas. Et puis à Bruxelles, les fameux 20 km de Bruxelles.
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Petite bouffée de rock psychédélique ici avec Jefferson Airplane en 1967 avec Plastic Fantastic Lover et Spooky Tooth juste avant avec Tobacco Road. C'est une chanson qui avait déjà été popularisée dans les années 50, hein, fin des années 50, début des années 60. Et ici donc cette version a été enregistrée en 1968. C'était pour le premier album de Spooky Tooth, à savoir It's All About, qui était donc paru, comme je le disais, ici en 1978, mais Jefferson Airplane avait aussi enregistré une version de ce Tobacco Road, et là c'était en 1966. On va retrouver le micro-sillon de notre ami Walter de Padua dans un instant, mais pour aller jusque-là, 1974, Star, voici Steelers Wheels.

0: Steelers Will en 1974 avec Star. C'était extrait de l'album Fergus Lye Park. Voilà, on va se retrouver dans un petit instant, comme je le disais, avec Walter de Padua pour parler du micro-sillon de cette semaine.
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11: Le micro-sillon de cette semaine et dont la vidéo est déjà bien entendu en ligne, hein, comme à chaque fois sur notre site classique21.be, et Walter de Padua qui revient ici sur un album, c'est assez rare, donc un album commun entre Bo Diddley et Chuck Berry.
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13: Bonjour Laurent, bonjour mesdames et messieurs. Le micro-sillon aujourd'hui est consacré à deux géants du rock'n'roll, Bo Diddley avec Chuck Berry. Ensemble, s'il vous plaît. Un album qui réunit deux légendes et parfois amis est super intéressant. Les deux hommes étaient sous contrat chez Chess à Chicago et un beau jour, Chuck Berry, juste sorti de prison, rend visite à Leonard Chess au mois d'octobre 63. Et depuis le bureau de Leonard Chess, il entend de la musique qui vient de l'autre studio. Il pousse la porte et se retrouve avec Bo Diddley et son band. Cet album est fait de longues jams, mais tellement intéressantes parce qu'en stéréo, et uniquement en vinyle, parce que sur le CD, la stéréo a été complètement massacrée, mais on écoute parfaitement bien, on entend parfaitement bien Chuck Berry d'un côté, Bo Diddley de l'autre, un grand moment. Passez un excellent dimanche, Micro-Sillon est à consulter sur RTBF, Actu, passez un excellent dimanche, à bientôt.
11: Merci beaucoup Walter et on vous souhaite aussi un excellent dimanche. Donc tout le monde vous retrouvera bien entendu demain pour votre émission Docteur Boogie. Et comme je n'ai pas d'extrait de cet album qui a été cité, et comme vous l'avez précisé mon cher Walter, album qui est très rare, plutôt que d'essayer de choper des versions qui finalement n'auraient pas été bonnes, eh bien je vous propose d'écouter deux titres, un de Bo Diddley et un de Chuck Berry. On va commencer par celui-ci, Bo Diddley avec Bo Diddley.

0: Voilà, ces deux titres évidemment qui ne se retrouvent pas sur l'album pointé par notre ami Walter de Padua ce matin, enfin cette semaine en tout cas dans le micro-sillon. Donc ici Chuck Berry avec le grand classique Carol en 1958 et Bo Diddley juste avant avec Bo Diddley en 1955 avec bien entendu ce fameux Diddley Beat. Et par contre, si on reprend l'album que cite Walter de Padua, à savoir Two Great Guitar, il y a quand même dessus un morceau qui s'appelle Bo's Beat. C'est un des plus longs morceaux de l'album, hein, il fait 14 minutes, et Chuck's Beat également, qui lui aussi fait 10 minutes. J'espère que vous aurez l'occasion de pouvoir découvrir aussi cet album. En tout cas, je vous invite encore une fois à retrouver cette vidéo sur notre site classique21.be. On se rapproche déjà à grands pas des tops de 11h, et la deuxième spéciale que nous partagerons ici avec Laurent Riepy dans un instant, et qui est donc sur le 40e anniversaire de l'album Kind of Magic. Mais là, on va rester encore un petit peu avec, on va dire, les grands pionniers du rock'n'roll, avec ce Gently Lace en 1972. Voici Jerry Lee Lewis.
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Une chanson qui avait déjà été popularisée par le Big Bopper à la fin des années 50. Et alors ce morceau aussi a été présenté dans pas mal de films. Hein, vu qu'on est dans Soundtrack, on peut retrouver ça dans American Graffiti, dans The Buddy Holly Story ou encore dans La Bamba en 1987. Chantilly Lace, donc ici pour Jerry Lee Lewis qui était sorti en 1972. Voilà, il nous reste encore quelques minutes. Bah, écoutez, on va rester dans cet univers. En plus, encore aussi avec un des maîtres du rock'n'roll et du piano qui plus est. C'est Little Richard que voici avec Sleepin' and Slidin'.

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5: Et encore un très beau dimanche à toutes et à tous hein, sur la RTBF Classique 21. Il est 11h.
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5: Et à 11h, on refait un point complet avec vous, Denis, et bon, j'imagine encore hein, à nous signaler ces différents endroits de chaussées inondées. Ouais.
7: Oui, oui, voilà. En réalité, il n'y a pas de gros ralentissement, pas de gros soucis majeurs, si ce n'est ces différentes voies, ces différents axes inondés. Notamment, on le rappelle, la Nationale 98 à hauteur de Cumier, la chaussée a été fermée ce matin. Réouverture dans un seul sens, c'est vers Ligny. Chaussée inondée sur la Nationale 568 à hauteur de Farciennes. Ça, c'était en direction de la Nationale 90. La Nationale 90, des soucis à hauteur de Châtelineau encore. Et puis sur le rail, des soucis. Pas de train, par exemple, entre Charleroi et Tamines. Suppression également entre Enghien et Halle. C'est rétabli, par contre, entre Gembloux et Namur. Et puis, des retards constatés entre Fleurus et Otigny. Et puis, petit rappel pour les éventuels distraits, il y a les 20 km de Bruxelles. Du coup, eh bien, plusieurs axes sont bloqués.
5: Merci, Denis. Et puis, bon, bah, si au besoin, vous revenez tout à l'heure.
7: Ah ben avec plaisir.
5: À tout à l'heure.
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0: C'est une nouvelle heure, troisième partie de Soundtrack ce matin et une spéciale qui est donc dédiée à Queen aujourd'hui, précisément à l'album Kind of Magic. C'est le 40e anniversaire et donc c'est pour ça qu'on ouvre cette nouvelle heure ici avec One Vision. Et pour parler de tout cela, eh bien on accueille Laurent Riepy. Bonjour Laurent.
1: Bonjour Laurent, oui c'est vrai que c'est déjà le 12e album du groupe, hein, Kind of Magic, un album synonyme de véritable renaissance pour le groupe, puisque l'eau a coulé sous les ponts depuis, mais il faut se souvenir que avant A Kind of Magic, Queen est à un moment assez particulier de sa carrière. Les musiciens sont un petit peu essoufflés par les tournées qui se sont enchaînées, aussi par les différents projets solo des musiciens qui font un petit peu chacun des trucs de leur côté. Et donc ils font face à une baisse aussi de popularité significative aux États-Unis. Mais évidemment, ce qui va un petit peu, leur redonner confiance en leur musique, le point de bascule absolu, ce sera évidemment, Laurent, en juillet 1985.
0: Ah bah oui, le Live Aid.
1: Le fameux Live Aid, ce concert historique qui agit comme une véritable décharge électrique pour Queen et notamment pour le guitariste Brian May qui se retrouve particulièrement reboosté par cet énorme succès. Et donc le groupe réalise soudain qu'il est encore intensément désiré par le public et ce regain d'énergie va tout transformer pour le groupe.
0: C'est précisément à ce moment de leur carrière qu'arrive une commande cinématographique de la part du réalisateur Russell Mackay. Et là on le sait, on le devine, voilà, c'est le film Highlander.
1: Exactement, Laurent, au départ, Queen n'est sollicité que pour concevoir quelques morceaux isolés, mais après avoir découvert les formidables images du film, leur aspiration s'avère si importante qu'ils décident de transformer cette commande en un véritable nouvel album complet de Queen. Donc le réalisateur, ravi, va résumer joliment la situation en déclarant que le film avait besoin de leur énergie. Et c'est vrai que quand on pense au film, c'est impossible de ne pas associer les images du film et la musique de Queen.
0: On aurait du mal aujourd'hui, effectivement. Ouais.
1: Donc voilà. Cependant, il ne s'agit pas d'un album bande originale habituel avec, vous savez, un mélange de titres d'ambiance et puis des titres plus...
0: Comme ils avaient fait pour Flash.
1: C'est ça. Ouais. Voilà. Non, c'est pas du tout ça. Ici, Roger Taylor, d'ailleurs, s'en défendra, précisant que si les titres sont certes utilisés dans le film, A Kind of Magic est un album de Queen à part entière. Hein. Donc le bassiste John Deacon, lui, va expliquer de son côté qu'ils avaient réarrangé énormément de pistes pour qu'elles sonnent, chacune comme de véritables morceaux autonomes, plutôt que comme une certaine, comme une sorte d'ensemble d'ambiance pour un film. Donc voilà, il y a une double volonté dans cet album, et c'est ce qui donne naissance, notamment au morceau titre, hein, Kind of Magic, devenu un hit planétaire et un classique de concert de tournée, qui accompagnera d'ailleurs cet album et qui passera, on le sait, par Wembley pour ces fameux concerts qui font partie aujourd'hui de la légende. On a toutes les images en tête. Wembley 86, ça reste un événement.
0: C'est un concert inoubliable. C'est le concert majeur, on va dire, en tout cas, du vivant de Freddie Mercury. On se replonge tout de suite dans ce morceau, Kind of Magic.

0: n'a pas oublié de claquer des doigts, évidemment, aussi avec ça. Un Kind of Magic à l'instant, donc pour Queen.
1: Petite anecdote, justement, ouais. Claquement de doigts, un Kind of Magic. À votre avis, qui claque des doigts au début? On pourrait se dire, quoi, ça pourrait être Brian May, Freddie Mercury.
0: Oui, John Deacon ou le producteur.
1: Eh bien, non. C'est Chris Rea.
0: Ah bon?
1: C'est un sample d'un claquement de doigts de Chris Rea. Alors pourquoi ils ont fait ça, on ne le sait pas trop, mais c'est rigolo quand même pour la petite anecdote.
0: Ah oui, effectivement, oui, c'est bien amusant. Mais voilà, donc ça, c'est comme vous le disiez, cet extrait de l'album ici, et c'est surtout un morceau pour dire que c'est un album à part entière. C'est devenu un classique absolu. Ça fait partie d'ailleurs des titres qu'on retrouve sur les fameux Greatest Hits. Absolument. Qui étaient sortis, tout comme Friends Will Be Friends aussi, qui fait également partie de cet album. Et pourtant, Laurent, bah ici, à l'origine de ce morceau, ça n'avait pas du tout cette couleur qui est pop, qui est fluide et qui est finalement très accessible.
1: Non, absolument. En fait, au départ, Roger Taylor, qui est compositeur de ce morceau, hein, Kind of Magic, l'imagine dans sa première version comme une sorte de pièce filmique assez lourde, sombre et lugubre, spécialement taillée en fait pour le générique de fin d'Highlander, parce qu'on sait que voilà, l'histoire est triste, l'histoire est pesante, et donc c'est Freddie Mercury qui, croyant dur comme fer au potentiel de ce single, du morceau, eh bien, va complètement le réarranger en y ajoutant notamment ces lignes de basse très très groovy, très dansante, et aussi en proposant quelques riffs caractéristiques. Donc voilà, le morceau qui est au départ est un morceau de cinéma se transforme sous l'impulsion de Mercury en ce tube, et il l'aura bien fait effectivement, parce que c'est vrai que quel morceau est quel morceau qui est resté gravé dans nos mémoires.
0: Ouais. Et alors ce qu'on sait moins, c'est que les sessions d'enregistrement de cette œuvre de moments visiblement qui ont été mémorables en coulisses.
1: C'est tout à fait ça, effectivement. Freddie Mercury savait pousser les techniciens dans leur dernier retranchement, et lors du mixage, il a exigé un effet stéréo bien particulier du producteur David Richards, qui travaillera encore avec eux les années suivantes. Il lui a dit ceci: je veux entendre un troupeau de gnous se balancer de gauche à droite. Vous imaginez, Laurent, quand vous devez traduire ça en termes techniques?
0: Ça me rappelle Arnaud qui expliquait, je ne sais plus pour quelle chanson en studio, il avait demandé à son guitariste: ça doit sonner comme une vache. C'est un peu le même genre de choses, quoi.
1: Quand Jeff Emerick était venu nous rendre visite, hein, l'ingénieur du son des Beatles ici en studio à Mons, et qu'il nous avait expliqué que quand John Lennon avait enregistré le morceau Tomorrow Never Knows, il voulait que ça sonne comme le Dalai Lama qui serait suspendu au milieu d'une au-dessus d'une montagne. Donc vous imaginez, c'est parfois compliqué, hein, le métier de producteur.
0: Effectivement, oui, c'est tout un programme. Enfin bref, c'est une exigence de diva, hein, qui cache aussi finalement la sensibilité extrême qu'avait Freddie Mercury.
1: Ben oui, et derrière cette bête de scène se cachait souvent, ça on le sait moins, d'immenses doutes. Hein. Une heure à peine avant de monter sur scène devant 20 000 personnes, eh bien il n'était pas rare que Freddie fasse des crises absolument mémorable dans sa loge, hurlant: je ne veux pas le faire, ma voix est foutue. Et donc son tour manager, qui s'appelait Jerry Stickles, restait généralement imperturbable et se contentait de lui rappeler calmement que le public avait payé pour le voir et donc qu'il fallait assurer. Instantanément, donc, Freddie retrouvait son professionnalisme et entrait sur scène. Donc ça montre aussi, il est précis, il est exigeant en studio, mais voilà, sur scène parfois il pouvait flipper, parce qu'effectivement sur scène il n'y a pas toutes les corrections possibles qu'on connaît en studio.
0: C'est sans filet, quoi.
1: Ouais, et pourtant, Dieu sait ce qu'il était bon sur scène.
0: Ah là là, voilà. Ça c'est clair, oui. Alors ici, on va retrouver une autre composition qui fait partie de cet album, bien sûr, qui est signée par Brian May et qui fait partie de la bande originale du film Highlander, je dis bien. C'est Who Want to Live Forever. C'est, la composition est née d'un, visiblement aussi d'un moment de pure émotion. Je vais y arriver.
1: Oui, c'est une histoire absolument magnifique. Brian May a écrit les bases de ce morceau dans sa voiture, immédiatement après avoir visionné les 20 premières minutes de Rush, en fait, du film Highlander. Donc voilà, on lui donne en avant-première, évidemment, les images, et donc il a été directement profondément bouleversé, comme nous l'avons été, je suis certain que vous l'avez aussi ici,
0: ouais.
1: Bouleversé par la scène de la mort du personnage de Heather dans les bras de son époux, condamné à l'immortalité. Hein. C'est vrai que c'est d'une tristesse incroyable de voir le personnage de Hador qui vieillit.
0: Et de perdre tous ceux qu'il aime finalement, parce qu'il y a donc Heather, mais il y a aussi les autres femmes qu'il a connues avant, qu'il connaîtra après.
1: Et lui, il reste jeune, et à chaque fois, il les enterre, donc c'est terrifiant. Et donc, musicalement, le morceau bouscule pas mal les codes habituels de Queen. Et pendant des années, il faut rappeler quand même que Brian May refusait catégoriquement l'usage de synthétiseurs pour le côté orchestral, et donc il préférait superposer des couches de sa fameuse Red Special, Laurent, et en faire en fait une sorte d'orchestration harmonique complexe avec des effets orchestrés, mais sans synthétiseur. Ici, pour ce morceau Who Wants to Live Forever, Queen va déployer sa puissance symphonique au maximum, en faisant appel cette fois-ci au National Philharmonic Orchestra anglais, et donc à 40 choristes notamment, qui créent une atmosphère de tragédie intemporelle dans ce morceau. Et c'est vrai qu'on se rappelle aussi des images du clip, c'est profondément poignant.
0: Oui, tout à fait.

0: L'émotionnomètre qui est à son comble ici avec cette chanson donc Who Wants to Live Forever, qui est aussi donc la bande originale. Ça dit bien ce que ça veut dire, hein, donc ce personnage qui vit éternellement. Et alors j'avais quelques anecdotes, notamment de la part de Christophe Lambert, parce qu'il avait aussi rencontré Freddie Mercury. Absolument. Donc à l'époque, et il y avait eu un rendez-vous qui s'était déroulé, bon je sais pas trop où, mais enfin en tout cas ils avaient rendez-vous, et au début Christophe Lambert dit ça s'est mal passé parce que il avait 5 heures de retard.
1: C'est pas mal.
0: Donc voilà, mais c'est à cause évidemment des avions. Il était contrarié, mais au final c'était pas grave parce que le groupe lui a eu 15 heures de retard. Vous voyez, donc un petit peu genre de choses. Donc
1: 5 heures, ça devient vraiment très excusable.
0: Ouais, tout à fait. Et alors il revient aussi sur le film Bohemian Rhapsody parce qu'on entend également cette chanson. Bon, évidemment au niveau chronologique c'est pas très juste puisque c'est au moment où Freddie Mercury apprend qu'il a le SIDA. On sait qu'il
1: en fait il bien plus tard dans l'histoire. Oui.
0: Voilà, effectivement. Hein. Mais alors, Christophe Lambert dit qu'en parlant de Bohemian Rhapsody, qu'il a adoré le film, il a trouvé les interprètes incroyables, et ça franchement, on lui donne raison, et il dit, et là encore on peut lui donner raison, que le film est fidèle à 70% à l'histoire de Freddie Mercury, parce que bah, évidemment, on peut pas tout montrer, on peut pas tout raconter non plus, mais il avait quand même le souvenir d'un homme très extraverti, mais surtout très exigeant.
1: Ah oui, ça d'une exigence incroyable, et puis, vous venez de le dire Laurent, bah, c'est vrai que cette rencontre entre Christophe Lambert et Freddie Mercury est cristallisée au sein du clip vidéo, un clip vidéo très marquant du morceau Princess of the Universe. Eh bien, Christophe Lambert y incarne son rôle de
0: MacLeod. Ouais.
1: Voilà, face à face à Freddie Mercury. Alors, on a l'impression que, ben voilà, Christophe Lambert, lui, a comme arme, on va dire, son épée, et Freddie Mercury, lui, c'est le micro. Ouais. C'est particulier, on les voit vraiment, on sent qu'ils s'amusent bien, en tout cas sur le plateau. C'est une démonstration, hein, ce morceau de force rock, hein, Princess of the Universe, un morceau sans fioritures qui renoue, et ça c'est assez intéressant aussi puisqu'on est en 1986 et on sait que les débuts de Queen sont déjà un petit peu loin, hein, je pense aux albums Queen 1, Queen 2.
0: Oui, les années 70, 74.
1: Encore, voilà, Sheer Attack, avec ces trois premiers albums avaient une patte très très hard rock.
0: Absolument.
1: Et ici, notamment dans un passage, on a vraiment l'impression de revenir pas mal d'années en arrière et de revenir vraiment aux racines hard rock façon Led Zeppelin, Black Sabbath, de Queen. Et donc c'est savoureux de retrouver ce petit clin d'œil au passé dans un film qui effectivement il parle du temps qui passe, il parle du fait voilà d'être immortel, et donc voilà, ça a une certaine logique aussi pour Queen de faire un clin d'œil à son propre passé.
0: Et aujourd'hui, 40 ans plus tard, donc l'album Kind of Magic reste aussi le symbole d'une cohésion qui a été retrouvée, hein, donc comme vous l'expliquiez en début de séquence, pour les quatre membres de Queen.
1: Bah oui, c'est ça en fait, One Vision, hein, qu'on a écouté au début, et historiquement d'ailleurs le tout premier titre crédité collectivement aux quatre membres de Queen, symbolisant donc leur union sacrée après l'aventure du Live Aid. Et on le sait, hein, ce n'est qu'une, on va dire, une première fois qu'ils signent tous ensemble, et par la suite, à partir de l'album de Miracle et l'album Innuendo, tout sera signé Queen. Donc ça montre que voilà, il y a une volonté de démocratie, une volonté de travailler ensemble,
0: d'égalité,
1: plutôt que de dire voilà, ça c'est à moi et ça c'est à toi. Donc voilà, ça c'est.
0: On peut noter que U2 par exemple fait la même chose aussi.
1: Exactement.
0: En plus.
1: Et je pense que généralement, bah ça permet aussi plus de fluidité et certainement une meilleure ambiance généralement
0: aussi,
1: un peu partout en studio. Hein. Donc Queen restera donc toujours, c'est vrai, hein, une alchimie complexe, hein, comme le rappelait Freddie. Je ne peux avoir que 25% de mon propre chemin dans cette bête appelée Queen. Donc voilà, ça c'est une façon bien à lui de parler. Chaque idée était mutilée et retravaillée collectivement jusqu'à ce qu'elle convienne aux quatre, garantissant un niveau d'exigence unique. Et c'est vrai que les quatre étaient des compositeurs fantastiques, étaient des arrangeurs et des musiciens fantastiques. Et donc, quand on ajoutait tout ça ensemble et qu'il y avait en plus un bon petit vent de démocratie, eh bien, ça donnait des choses absolument merveilleuses.
0: Et donc ici, une œuvre majeure dont l'électricité dramatique reste intacte. On va refermer notre séquence ici avec ce duel ici mythique entre le micro et l'épée dont vous parliez. C'est le Princess of the Universe qui va arriver dans un petit instant. Le temps déjà de vous dire merci, mon cher Laurent, et de vous souhaiter un bon dimanche.
1: Bon dimanche.

0: Princess of the Universe qui vient clore donc cette spéciale consacrée à l'album Kind of Magic. Sachez que Laurent a aussi partagé un article sur cet album que vous pouvez retrouver sur notre site classique21.be. Et cet anniversaire ici de cet album, ce sera mardi précisément. Donc là, mardi aussi, ce sera encore étendu puisqu'il y aura l'occasion de réécouter des extraits de cet album à différents moments de la journée. Il est 11h31, c'est avec Tom Petty and the Heartbreakers que nous avons rendez-vous juste après ceci.
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Bah, composé finalement au cours d'une jam, hein, Mike Campbell, le guitariste, et Tom Petty étaient tous les deux dans le garage de Mike Campbell en train de jouer. Et c'est comme ça que cette chanson était née. Donc ça, c'était en 1993. Et je précise que c'était un inédit qui était paru en même temps que la sortie du Greatest Hits de Tom Petty, The Heartbreakers. Ici, on va enchaîner avec, écoutez, c'est demain qu'aura, justement 50 ans l'album des Runaways, ce groupe qui peut être considéré comme le premier girls band de l'histoire du rock. Il y aura un time machine que Dominique va vous proposer justement à cette occasion. Et je me dis que c'est aussi justement, là encore, une bonne occasion de pouvoir écouter Joan Jett, mais avec une version acoustique de Bad Reputation.

Every day is a winding road, un petit message de sagesse comme dans les petits biscuits chinois, voyez, où on a ce petit message aussi écrit par Sheryl Crow ici, et c'était en 1996, il y a donc 30 ans, et puis Joan Jett and the Black Break, the Black Hearts, pardon, j'allais dire the Heartbreakers, non, Joan Jett and the Black Hearts juste avant, avec cette version donc acoustique de Bad Reputation, un des premiers titres qu'elle avait sorti donc lorsqu'elle avait quitté les Runaways. Et c'est vrai que c'était aussi un petit peu la lignée hein, des Runaways, vu que c'était quand même un des premiers girls band, mais qu'elles n'étaient surtout pas farouches. Bah voilà, elles avaient eu quand même parfois aussi un petit peu cette mauvaise réputation. En tout cas, l'histoire des Runaways qui est retracée dans un film aussi, hein, qui était sorti en 2010, et dont le rôle de Joan Jett était tenu par la très jolie Kristen Stewart. Il est 11h49. On va revenir ici dans les années 80 avec les Red Hot Chili Peppers. Et figurez-vous que la première fois que les Red Hot Chili Peppers sont venus en Belgique, c'était à la Louvière. Oui, à la Louvière, à la fin des années 80, au Louvre Expo, qui s'appelait pas encore comme ça aussi, ce fameux Louvre Expo qui accueillera notre festival samedi prochain et où on se verra très certainement. Les voici avec une reprise du Higher Ground de Stevie Wonder qui date de 1989.

0: Extrait de Mother's Milk en 1989, donc les Red Hot Chili Peppers qui reprennent le Higher Ground de Stevie Wonder. Et comme je le disais, c'était je pense un an ou deux avant que les Red Hot Chili Peppers étaient venus à la Louvière, au Louvre Expo, donc où on se retrouvera tous samedi pour notre classique 21 Festival. BJ, vous serez là ?
1: Yes.
0: Ok, allez, on va se retrouver dans un petit instant pour refermer notre soundtrack de ce dimanche.
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0: Et à 11h55, vous l'avez entendu, un budget déjà là. J'aime bien quand vous faites « Wouh !» Voilà, et donc Michael,
1: là.
0: Voilà, merci BJ, merci à Michael, merci à Denis Lagasse, et ici pour refermer notre soundtrack, on se retrouvera bien entendu dimanche, hein, juste après notre festival, je vous propose de profiter d'un bon live ici, un Honky Tonk Woman avec toute l'énergie qu'il y a derrière, les Rolling Stones, en vous remerciant encore toutes et tous, et en vous souhaitant un agréable dimanche, et encore un bon doudou à tous nos amis montois, merci. Et bon dimanche.

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0: 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Bonjour Denis.
2: Bonjour. Vous voulez peut-être savoir l'état des routes?
0: Éventuellement. J'espère qu'elles sont bonnes.
2: Bah, écoutez, il y a des chaussées encore inondées, malheureusement, notamment sur la Nationale 90 à hauteur de Châtelineau, dans les deux sens. La chaussée est fermée. Également, c'est inondé sur la N98 à hauteur de Quemier. La chaussée était fermée. Elle est réouverte vers Ligny, entre autres choses. Et puis, il y a aussi des soucis sur le rail, notamment la suppression de trains entre Charleroi et Tamine, suppression également entre Enghien et Halle, c'est rétabli entre Jean-Blou et Namur. Il y a des retards entre Fleurus et Otigny. Et puis, vous savez, à Bruxelles, il y a les 20 km de Bruxelles. Du coup, il y a pas mal d'axes qui sont bloqués.
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0: Voilà, c'est beaucoup de choses à parler, là. Oui. Et le temps, j'espère qu'il va tenir bon.
2: Oui, bah, en tout cas, on a deux jours de répit. Parce que, oui, il y a des choses pour mardi. Je vous explique tout cela dans un instant. Au préalable, eh bien, pour aujourd'hui, c'est en temps, eh bien, avec un retour au calme, hein, pour faire simple, alternance d'éclaircies de passage nuageux, moins lumineux, malgré tout, cet après-midi, avec davantage de nuages sur l'axe central. Et puis, bah, pas de pluie à l'horizon, en tout cas, pour aujourd'hui. Aujourd'hui, sachez-le, des maxima de 22-23 degrés. Ce soir et cette nuit, ce sera relativement calme encore. Demain, journée au sec, alternance d'éclaircies de passage nuageux. Par contre, eh bien, pour mardi, comme je le disais, eh bien, là, c'est le retour de certaines averses et de certains orages. Alors, on ne connaît pas encore leur intensité. C'est donc une situation à suivre, comme on dit.
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4: Bonjour à toutes et tous. Les orages annoncés hier ont déferlé sur le pays à partir d'hier soir et toute la nuit. C'est surtout la Basse-Sambre, en province de Namur, qui a été durement touchée. Les pompiers étaient submergés d'appels. Peu après minuit, la zone de secours Val-de-Sambre avait encore plus de 300 missions à exécuter. Des personnes bloquées dans leur voiture ont dû être secourues et le campement des reconstitutions de la bataille de Ligny a dû être évacué en urgence dans la soirée. À Jemeppe-sur-Sambre, des personnes ont même dû être prises en charge par les pompiers après s'être réfugiés sur le toit de leur maison. Dans la région de Charleroi, une cinquantaine d'interventions, des secours et des perturbations à l'aéroport et sur le rail. Les réseaux d'égouttage ont été rapidement saturés. Des cours d'eau sont sortis de leur lit et des rues se sont transformées en rivières. Des coulées de boue ont également surgi des champs un peu partout. Le plan d'urgence communal a été déclenché hier soir à Aizoprel, dans le Hainaut. Il a été levé ce matin. De violents orages aussi dans la soirée à Tournai, Antoin et Lessines. Le déluge a duré une demi-heure non-stop. La région bruxelloise a été relativement épargnée. Les pompiers bruxellois ont compté 26 interventions, la plupart pour des chaussées inondées et des infiltrations d'eau chez les habitants. En Flandre, près de Purs, une trentaine de personnes ont été blessées par un violent orage accompagné de grêle pendant un concert en plein air. Un drone a frappé ce matin la centrale nucléaire de Zaporijjia dans le sud de l'Ukraine, occupée par la Russie. Le groupe nucléaire public russe, Rosatom, a accusé les autorités ukrainiennes d'avoir mené une attaque délibérée, ce que Kiev dément formellement. Aux États-Unis, le bilan de la fuite de produits chimiques dans une usine de papier de l'État de Washington s'est alourdi à 11 morts. Les corps des 9 personnes encore portées disparues ont été retrouvés ce matin. Mardi matin, un réservoir de près de 3,5 millions de litres d'hydroxyde de sodium et de sulfure de sodium s'est rompu. Près de 6000 policiers et gendarmes sont mobilisés à Paris pour sécuriser les festivités prévues pour le retour des joueurs du PSG, vainqueurs pour la deuxième année consécutive de la Ligue des Champions après leur match hier soir contre Arsenal. 100 000 personnes sont attendues sur l'esplanade au pied de la Tour Eiffel. Hier soir, les festivités pour marquer cette victoire ont dégénéré en émeute. Près de 300 personnes ont été interpellées. Voilà pour les infos. Merci d'être avec nous.
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5: Hello everybody. Non, on n'est pas du tout en Alabama. On est ici à Manche, en Classic 21. Et c'est le doudou. Donc, il y a beaucoup d'effervescence dans la rue. Beaucoup de choses qui vont se passer aujourd'hui. Évidemment, c'est la Ducasse ou Dédicace en français moderne. Si vous voulez savoir ce que ça veut dire, le Ducasse. Et si la fête est officiellement chrétienne, son folklore intègre de profondes résonances païennes liées au mythe de la fertilité et le renouveau printanier. Voilà, ça c'est pour ceux qui peut-être ne connaissent pas beaucoup hein, le doudou. Bon, en tout cas, c'est une sacrée fête et il y a beaucoup de monde d'or. Je viens de témoigner tout ça en venant au boulot. And it's really great. Moi, j'adore ça. On a passé ce genre de trucs aux États-Unis pour du vrai. Aujourd'hui, donc, j'ai sélectionné des morceaux qui ont une ambiance et une instrumentation un peu médiévale. En tout cas, une inspiration. Les années 70 regorgent d'artistes passionnés par ce style et qui ont laissé une empreinte indélébile sur le rock tel qu'on le connaît aujourd'hui. Évidemment, vous pouvez imaginer qu'on va avoir Led Zeppelin, bien sûr, et Electric Light Orchestra. Mais je voulais démarrer avec ce trio de musiciens de choc qui, à l'époque, a un peu changé la géographie musicale pour beaucoup d'entre nous. C'est Emerson, Lake and Palmer avec cette magnifique From the Beginning.

Superbe. On sent vraiment les musiciens derrière les instruments, l'impression d'être dans la pièce avec eux. C'était bien avant l'époque où tout devait être mécanisé, répété, figé. Là, c'est la vraie musique. Je l'ai dit. Emerson, Lake and Palmer, From the Beginning. On va maintenant entendre une chanson aussi avec les connotations et les runs qui sont de minor à major. On peut dire que c'est un peu comme des blues, mais c'est travaillé autrement. Donc, les mélodies de chant sont souvent plus dans le major que le minor, avec cette musique qui dandine entre le triste et l'heureux. Vous allez comprendre, c'est une superbe composition venant de l'artiste qui s'appelait Cat Stevens, et l'album Tea for the Tillerman en témoin cet amour pour cette musique médiévale. Voici Sad Lisa.

Encore un coup de maître sublimissime venant de Tifa the Tillerman de la part de Cat Stevens. Jimmy Page a souvent intégré des éléments esthétiques issus de la musique folk, médiévale, celtique, élisabéthienne, dans sa musique, évidemment, avec Led Zeppelin, et sa fascination pour le folklore britannique, la fantasy, notamment sur les écrivains comme Tolkien, et les instruments acoustiques, tout ça a contribué à la son folk progressive caractéristique du groupe. Ici, on va entendre un début de chanson qui fait penser à la lutte de la Renaissance, c'est très baroque dans sa façon de jouer. Quelle noblesse! Régalez-vous avec Led Zeppelin and Over the Hills and Far Away.

C'est dingue, qu'est-ce que je me fais plaisir aujourd'hui. J'espère que vous aimez ça autant que moi. On peut vraiment entrer dans ces chansons et sentir tout ce travail, mais un travail de malade, de faire les arrangements et de mettre toutes ces pièces ensemble pour que ça sonne absolument fantastique. Ça commence dans le baroque, ça finit dans le baroque avec une belle slide, un peu blues. Fabulous, fabulous. Moi, ça m'inspire énormément. Led Zeppelin, Over the Hills and Far Away. Et ça, c'est Troops of Houses of the Holy. On va passer maintenant à Electric Light Orchestra. Moi, je les ai vus tout début quand ils commençaient à faire leur tournée aux États-Unis. C'est la première fois que j'ai vu un show avec une luminosité laser light, on appelle ça. Donc, c'était très, très moderne, très dingue. Et en même temps, eux étaient tous sur scène habillés comme Monty Python and the Holy Grail. C'était hallucinant. Ça a changé ma vie. J'ai dit, on peut tout faire. On peut tout faire sur scène tant qu'on maîtrise le bazar. Donc, évidemment, dans cette chanson, il y a des références à toutes les classiques arthuriennes. Il y a aussi Robin Dubois, Guillaume Tell, Yvan Noy, Lancelot. Tout ça dans cette chanson qui parle de la Dame de la Laque. Celle qui avait le pouvoir et la magie de cette épée. On parle de Avalon here avec Electric Light Orchestra. 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

Voilà, petite hic, je comprends pas ce qui est arrivé là. On va voir si on peut le rattraper. Voilà, il y a un petit passage. C'est pas grave, c'est la magie.

Fantastique. Quel jeu qu'il a fait. C'est vrai, on fait plaisir, Jeff Lynn. Je pense à lui, on peut penser tous à lui parce qu'il a une maladie grave et c'est vraiment très peu de chance qu'il va pouvoir remonter sur scène. Mais voilà, regarde ce qu'il nous a laissé à écouter pour le restant de nos vies. C'est fantastique. Electric Light Orchestra and Can't Get It Out of My Head. Évidemment, c'est le Ducasse ici au monde. C'est, voilà, toutes ces traditions et on va chasser le dragon. Mais d'abord, on va parler d'un rituel qui se faisait depuis des centaines d'années, particularly dans les pays de Galles, à prendre les branches de saule pleureur. Quand tu tires sur ces branches, elles sont, you know, elles se détachent facilement. Et puis, il y a une sève qui tombe et on dirait que l'arbre pleure. Quand on a le cœur brisé, on met cette brindille de saule pleureur autour de nous, autour de notre corps, nos chapeaux. Évidemment, c'est vraiment des très, très, très vieilles traditions de l'être humain pour montrer qu'il avait un chagrin d'amour dans la plupart du temps. Ici, c'est Steel Iceman qui va chanter cette triste histoire, mais avec beaucoup d'allégresse. All around my hat.

0: Les cimes, still I span avec All Around My Hat. Vous avez entendu l'excellente voix de Maggie Pryor, qui a aussi travaillé en Fairport Convention, excuse-moi. Et aussi, on trouve son travail avec Led Zeppelin sur The Ballad of Evermore. Grand, grand voix, grand référence dans toute la musique baroque, médiévale et celtique. On va partager encore plein de choses. It's a beautiful day. Procol Harum, Jeff Throat, Tull, guys, get ready. Le Ducasse est partout où vous êtes aujourd'hui grâce à Classic 21. À tout de suite.
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Voilà, c'est terminé, mon étonnant. Voilà, je suis encore là, on est encore à Mons, ici, à Classic 21, où le Ducasse bat son plein. Et j'ai fait cette sélection de chansons un petit peu inspirées dans les couleurs baroques, celtiques et autres, pour un peu célébrer cette Ducasse partout où vous êtes et que vous êtes à l'écoute de Classic 21. Vous avez entendu It's a Beautiful Day avec l'excellent violoniste David Laflamme avec sa femme. Ils sont fait Whitebird. Whitebird, c'est une histoire formidable. J'ai pas le temps de vous le raconter aujourd'hui. Je suis vraiment désolée pour ça, mais cette chanson, c'est une véritable histoire de séquestration de ce groupe. It's a Beautiful Day dans une grenier à San Francisco. Vraiment incroyable. Quand j'ai le temps, je vais vous le raconter. Ici, on va passer à Procol Harum, encore un autre groupe qui était très, très fort dans tout ce qui est le baroque et surtout les histoires. Vous connaissez déjà Conquistador et vous connaissez Whiter Shade of Pale, qui est carrément les contes de Canterbury. Ici, on va parler des trucs un peu tabous, sort of Bring Out Your Dead de Monty Python, mais d'une façon beaucoup plus sérieux. On va écouter Simple Sister de Procol Harum.

0: Et boum, quelle cruauté! Mais voilà, ça fait partie des drames de l'époque. Simple Sister de Procol Harum. Parfois, les critiques musicaux sont épaisses comme des briques. Et voilà, ça inspire les personnes de construire les chansons en réponse à ces critiques. C'est le cas de Ian Anderson, leader et compositeur de Jethro Tull, avec cette chanson qui est en réponse aux critiques qui avaient dit que Aqualon était un album concept. Ça lui a enragé. C'est pas pourquoi. Et on s'en fout parce que ça donne cette super chanson qui s'appelle Thick as a Brick. Very light and very fun.
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Voilà, on fait un fade avec cette chanson. Voilà, 3 minutes de la chanson de Ian Anderson of Jethro Tull, qui était la véritable naissance des albums conceptuels, car cette chanson dure 43 minutes. Donc, c'est toujours le record pour les chansons les plus longues dans l'histoire de rock and roll moderne. Donc, voilà, il y a un petit peu le kind of a bras d'honneur, si vous voulez, vers ces critiques qui croyaient tout savoir, mais non, rien de tout. Ah, vous savez, on va chasser le dragon de Mons aujourd'hui. It's gonna go away, hein. Voilà, c'est Saint-Georges qui va arriver. Et voici un message que Saint-Georges aurait pu avoir écrit pour cette fameuse dragon venant du parc des Sparks. 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

0: Allez, je vais vous laisser avec cette brin de bazar. Il y a Jean-Philippe Lejeune qui est là. Hello, love.
1: Hello, BJ, ça va bien?
0: Oui, ça va bien, ça passe vite, hein?
1: Mais oui.
0: Oui, quand on écoute la musique qu'on aime.
1: Quand c'est de la bonne musique en plus.
0: Voilà, que toi, tu vas continuer à faire.
1: Merci, bien sûr,
0: Merci, Michael, Léonard, merci à vous tous. Je vous aime, je vous laisse et on se retrouve la semaine prochaine sans dragon. How's that? Quoi que moi, je les aime bien. Hein. Je vous embrasse, bye bye.

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11: Et on file sur la route avec vous, Denis Lagasse. Bonjour,
13: bonjour
11: Denis.
13: Bonjour Jean-Philippe.
11: Toujours des chaussées inondées, évidemment.
13: Oui, voilà, bon, on va rappeler qu'il y a notamment la Nationale 90 où il y a encore des soucis suite aux orages, à hauteur de Châtelineau, et c'est dans les deux sens puisque la chaussée est fermée. Il y a aussi la Nationale 98 à hauteur de Quemulay. C'est une réouverture qui s'est faite vers Nigny, donc dans un des deux sens. Et puis sur le rail, il y a là aussi des soucis. Pas de train, par exemple, entre Charleroi et Tamines, suppression aussi entre Enghien et Hal. Il y a encore des retards entre Fleurus et Otigny.
14: 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Météo.
11: Alors, avec tout ce qui est tombé hier soir, cette nuit, encore ce matin, est-ce qu'il y aura encore des averses à prévoir?
13: Alors là, c'est deux jours de répit, pas de souci. La tendance actuelle va se poursuivre pour ces prochaines heures, c'est-à-dire retour au calme. Un temps peut-être un petit peu moins lumineux cet après-midi, des nuages plus denses sur une grosse partie centrale du pays. De part et d'autre, ce sera assez variable, alternance d'éclaircies de passage nuageux, mais en tout cas, Jean-Philippe, pas de pluie, ça c'est assez rassurant. C'est aussi un retour finalement aux températures de saison, au normal de saison, 22-23 degrés pour les maxima aujourd'hui. En soirée, cette nuit, c'est relativement calme, même topo, de larges éclaircies en alternance avec des passages nuageux. Et pour être complet, demain, eh bien, temps au sec encore, alternance d'éclaircies de passages nuageux. Par contre, Jean-Philippe, eh bien, il faudra surveiller la journée de mardi car là, on annonce retour d'averses et des averses parfois orageuse.
11: Bon, d'ici mardi, si je résume bien, on est les pieds au sec et on respire un peu plus.
13: Exactement.
11: Merci Denis, bon après-midi.
13: Bel après-midi.
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Les Stones pour bien commencer cette émission. The Garth Banquet, album sorti en 68. Sympathy for the Devil pour vous souhaiter la bienvenue. Merci d'être avec nous en ce dimanche 31 mai. C'est Classic East jusqu'à 17h. Voici Beach Boys, Kokomo.

0: James Morrison, peut-être que dans l'intimité on l'appelle Jim Morrison, et pourtant c'est deux personnages bien différents. Nous étions en 2006 sur l'album Undiscovered, c'était James Morrison donc avec You Give Me Something. Auparavant, Beach Boys en 88 sur un film avec Tom Cruise, un film qui s'appelait Cocktail, sorti en 1988, donc Kokomo, Beach Boys, 10cc à venir, Placebo, très bientôt en concert, ce sera du côté d'Anvers fin de l'année. 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

NCC avec Dreadlock Holiday sur Classique 21 1978. Placebo avec Protège-moi, Protect Me.

0: Placebo sur Classique 21, sorti en 2004. Protège-moi. Placebo sur la scène du Sport Palace d'Anvers. Ce sera le 1er novembre, en fin d'année. Et donc, 13h25. On va voir un petit peu ce qui se passe sur les routes. On va voir s'il se passe des choses ou si c'est calme. Nous accueillerons également Éric Lenoir pour les histoires sombres du rock'n'roll avec un artiste frustré et déprimé parce qu'il a composé énormément de choses. Mais on connaissait beaucoup plus, évidemment, ses reprises par des interprètes mondialement connus que ses propres compositions. Hommage donc à cette personne, à ce guitariste, à cette star du blues, évidemment, pour les initiés. On en parle tout à l'heure avec Éric Lenoir. Journey, Don't Stop Believing, à venir.
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0: Journey sur l'album Escape en 1980, Don't Stop Believing. Nous allons voir ce qui se passe sur les routes d'ici quelques secondes.
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0: 13h31, merci à Denis Lagasse qui nous accompagne depuis tôt ce matin et bienvenue Xavier Ponsard.
14: Bonjour Jean-Philippe, bonjour à tous.
0: On va faire le point avec vous sur les chaussées inondées qui ont été fermées évidemment.
14: Oui, exactement, chaussées qui sont toujours fermées d'ailleurs, toujours en cours d'ailleurs de nettoyage sur la Nationale 98 à hauteur de Queumier. Chaussée qui est fermée dans les deux sens de circulation. On a toujours une chaussée fermée dans les deux sens, ça se passe sur la Nationale 90 à hauteur de Châtelineau. Et puis du côté de Farciennes, là c'est sur la Nationale 568 à Farciennes en direction de la Nationale 90 qui est fermée à la circulation pour cause d'inondation, en tout cas cause en chaussée impraticable pour le moment dans ces différents secteurs. Au niveau de la circulation ailleurs, eh bien ça a l'air de bien rouler ou juste de légers ralentissements à Zaventem vers Grand Migard sur le ring de Bruxelles. Et puis au niveau de la circulation ferroviaire, c'est toujours compliqué avec une circulation ferroviaire des trains qui est interrompue entre Charleroi Central et Tamines dans les deux sens de circulation. Même chose aussi entre Enghien et Hal. Entre Enghien et Hal, aucun train circule ce week-end.
0: Merci Xavier, à tout à l'heure.
14: À tout à l'heure.
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Summertime Blues, 1958, Eddie Cochran. Et derrière Eddie Cochran, il y a son manager qui a coécrit ce titre qui s'appelle Jerry Capehart. Évidemment, on n'a pas retenu ce nom. Ce sera un petit peu le problème de l'artiste dont on va parler dans les histoires sombres avec Eric Lenoir. Un grand bluesman, mais qui malheureusement n'a jamais été reconnu à sa juste valeur. Pourtant, des titres célèbres, il en a fait. Final Cannibals en attendant, Johnny Come Home.

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3: Bonsoir Eric.
4: Bonsoir Pierre.
3: Il en a écrit des succès.
4: Ouh, ça c'est le moins qu'on puisse dire. Et c'est vrai que les personnes qui connaissent bien le rock savent qui il est. Mais pour le grand public, Tony Joe White reste souvent un illustre inconnu. Surnommé le Swamp Fox, le renard des marais. Il est perçu comme un personnage très relax du blues et de la country. Et bien que Tony Joe White soit l'auteur de classiques immortels, il a passé une grande partie de sa vie dans l'ombre de ceux qui reprenaient ses chansons. Cette frustration du succès par procuration, il la connaît notamment lorsque Brooke Benton fait de Rainy Night in Georgia un tube planétaire et qu'Elvis Presley s'approprie Pork Salad Annie, alors que de son côté, il peine à vendre ses propres albums. Malgré les royalties, l'écart entre son statut de musicien pour musicien et la gloire commerciale de ses interprètes a longtemps pesé sur son moral. Il voyait d'autres devenir des icônes avec ses mots, tandis qu'il restait cantonné à un public de niche. Une frustration qui a des conséquences. Nous sommes dans les années 70 et il est assez facile de tomber dans les excès. L'ambiance des tournées et la pression des studios l'ont parfois entraîné dans une spirale autodestructrice dont il a eu beaucoup de mal à s'extraire. Pendant des périodes creuses de sa carrière, notamment à la fin des années 70 et au début des années 80, il a lutté contre une forte dépendance à l'alcool. Ça a affecté évidemment ses performances scéniques et sa capacité à composer. C'est aussi la période de sa traversée du désert. Après ses premiers succès, l'industrie du disque se détourne de lui. On le considère comme dépassé et il va passer plus de 10 ans sans contrat de disque majeur aux États-Unis. Il doit alors s'exiler en Europe, notamment en France où il est resté très aimé, pour continuer à vivre de sa musique. Il se sent alors déconnecté d'une industrie qui privilégie désormais le disco ou la pop synthétique, rendant son blues terreux, invendable. Sa renaissance va venir par une artiste qui, elle aussi, connaîtra une renaissance dans les années 80, puisqu'il écrit Steamy Windows pour Tina Turner sur son album Foreign Affair. Et le titre devient un tube mondial. Il joue aussi lui-même les parties de guitare et d'harmonica sur l'enregistrement original. Il écrira aussi pour Joe Cocker ou même pour Robert Plant. Mais cette mélancolie profonde et ce sentiment d'injustice face à une industrie qui utilisait son génie sans toujours lui donner la place qu'il méritait restera toujours avec lui. Il préférait la solitude des marécages et des bois à la vie sociale d'un artiste de Nashville, un tempérament qui a parfois été interprété comme de l'arrogance ou un désintérêt total pour son public, créant une barrière entre lui et le reste du monde. Et puis, son refus catégorique de faire des compromis commerciaux l'a souvent conduit à des conflits violents avec des producteurs et des labels, sabotant parfois ses propres opportunités de retour au sommet. Mais son swamp rock, mélange de blues crasseux et de soul du terroir, aura généré des tubes universel. Le 24 octobre 2018, il succombe à une crise cardiaque foudroyante alors qu'il n'avait pas montré de signe avant-coureur. Il est mort chez lui dans le Tennessee, mais sa mort n'a pas mis fin à sa discographie puisqu'en 2021, son fils Jody a produit un album posthume intitulé Smoke from the Chimney. Il s'agissait de démos vocales et de guitares acoustiques retrouvées dans les archives de l'artiste sur lesquelles le producteur Dan Auerbach des Black Keys a ajouté des arrangements complets pour recréer le son authentique du Swamp Fox.
3: Steamy Windows, c'est ce que vous nous proposez comme titre ?
4: Oui, c'est ça. Et on connaît la version de Tina Turner, peut-être un peu moins. Celle de Tony Joe White, c'est l'occasion de la découvrir ou de la redécouvrir.
3: C'est parfait. Merci Eric.
4: Salut Pierre.
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Tony Joe White pour l'original de Stevie Wonder, c'est interprété évidemment par Tina Turner. Merci Eric Lenoir, merci Pierre Laurent pour cette histoire sombre du rock consacrée à ce grand monsieur du blues et du rock. Voici Arnaud.

0: Arnaud sur l'album Idiosavant 1993, Vive ma liberté. The More I Look, c'est Roger Hodgson qu'on va retrouver. Et puis Gligui Joe pour rejoindre les tops de 14h RTB Mobile Info, votre météo et votre journal.
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Johnson avec The More I Look, sorti en 2000. Et puis Ugly Kid Joe pour rejoindre les tops de 14h. Everything About You.

0: Bel après-midi de dimanche, 14h.
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0: Xavier Ponsard, comment ça se passe?
2: Eh bien écoutez, la circulation est plutôt fluide dans l'ensemble, pas d'accident ni de bouchon à signaler. Ce sont plutôt des chaussées qui sont encore par endroits soit impraticables ou soit encore inondées. Ça se passe dans le Hainaut et en province de Namur, surtout National 98 à hauteur de Cumier, chaussée qui est fermée dans un sens maintenant. La réouverture de la route s'est faite tout à l'heure dans le sens Fos-la-Ville-Ligny. Dans l'autre sens, malheureusement, c'est fermé à la circulation avec une déviation qui est mise en place. Chaussée toujours fermée aussi sur la Nationale 568 à hauteur de Farciennes en direction de la Nationale 90. Et puis sur la Nationale 90 d'ailleurs, il y a toujours cette chaussée fermée dans les deux sens à hauteur de Châtelineau, avec encore une chaussée partiellement inondée et impraticable dans ces différents secteurs. Sur le réseau ferroviaire, c'est aussi par endroits compliqué de circuler avec justement des lignes qui sont fermées. C'est le cas entre Charleroi Central et Tamines où aucun train circule ce dimanche. Même cause, même effet entre Enghien et Halle, avec aucun train non plus qui circule ce week-end, aujourd'hui, mais aussi pour demain.
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0: Et on parlait des conséquences désastreuses de la pluie qui est arrivée en abondance, mais ça va un petit peu se calmer ces deux prochains jours.
2: Oui, en tout cas pour cet après-midi, Jean-Philippe, on conserve un temps calme et sec avec un ciel variable entre nuages et éclaircies. Alors il fait plus frais, on peut enfin mieux respirer avec des températures entre 19 et 22 degrés. Le temps restera calme et sec pour la nuit prochaine. Et puis demain, lundi, on va retrouver de larges éclaircies en matinée. Quelques petits champs de nuages l'après-midi, parfois un peu plus nombreux, mais totalement inoffensifs puisque le temps restera sec durant toute la journée de demain lundi, avec des températures qui fluctueront entre 20 degrés sur la hauteur, 21 degrés au littoral, 23 à 24 degrés sur le centre et le nord du territoire avant le retour des orages. Ça sera pour la journée de ce mardi.
0: Merci Xavier, à tout à l'heure.
2: À tout à l'heure.
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0: Et on s'informe sur Classique 21. Voici votre journal de 14h.
3: Bonjour à toutes et tous. Les pompiers sont toujours à pied d'œuvre pour dégager les routes, pomper de l'eau et de la boue dans les caves, tronçonner des arbres tombés avec la foudre. Une bonne partie du pays a subi de violents orages hier soir et la nuit dernière. C'est surtout la Basse-Sambre en province de Namur qui a été durement touchée avec 750 appels pour des interventions. Dans la région de Charleroi, une cinquantaine d'interventions des secours et des perturbations à l'aéroport et sur le rail. Les réseaux d'égouttage ont été rapidement saturés. Des cours d'eau sont sortis.
0: Bon, visiblement, problème de diffusion de notre journal de 14h. La programmation de Classic Hits continue sur Classic 21.

Quelle efficacité quand ce titre est sorti en 1986, on l'entendait absolument partout et ça faisait beaucoup de bien. Genesis, Land of Confusion, et c'est évidemment un très très bon morceau pour entamer cette deuxième heure de vos Classic Hits. Bon dimanche et bienvenue si vous nous rejoignez à 14h08. On continue avec Green Day, retour à l'année 2009 avec 21 Guns.

0: Green Day avec 21 Guns sur Classique 21. C'est Jean-Louis Aubert qu'on va retrouver dans la suite de votre programmation classique. Il y aura également Lewis Capaldi et The Who.
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Stay Love, Lewis Capaldi, auteur-compositeur écossais avec un sacré sens de l'humour. Moi, je l'ai vu à Werther il y a quelques années. Avant Metallica, il savait très bien que tout le monde était là pour Metallica, mais il a quand même séduit le public et il l'a même fait rigoler. Voilà, Lewis Capaldi sur une édition de luxe de l'album Survive. Auparavant, il y avait l'album H, Jean-Louis Aubert en 1992 avec Entends-moi. Voici de Who.

0: Notre BJ Scott national que vous retrouvez tous les dimanches sur Classique 21 pour le BJ Sunday Brunch avant cette émission Classique Hits entre midi et 13h avec toujours une programmation très soignée. Beverly Joe Scott avec Our Desire en 2012. Il y avait The Who, extrait de l'opéra rock Tommy en 1969, composé par Pete Thompson. Go to the Mirror. On file sur les routes et puis c'est Hugh Lewis and the News.
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0: Xavier, à 14h30, à 14h30 précise, dites-nous tout.
10: Eh bien, on a toujours plusieurs chaussées fermées suite à des inondations. En tout cas, des chaussées qui sont toujours impraticables suite aux orages d'hier. C'est le cas sur la Nationale 98 à Quemier, dans les deux sens de circulation. On a aussi une Nationale toujours fermée sur la Nationale 568 à hauteur de Farciennes. C'est en direction de la Nationale 90. Et puis, une Nationale qui reste fermée durant toute cet après-midi. D'ailleurs, c'est celle de Châtelineau dans la route de la Bassan, dans les deux sens de circulation. Avec une déviation locale qui est mise en place. Et puis on peut toujours évoquer également la circulation ferroviaire qui reste interrompue entre Charleroi Central et Tamines. Aucun train circule ce dimanche, tout comme entre Enghien et Halle, avec donc une circulation qui restera interrompue durant toute la journée de ce dimanche. Et puis quelques ralentissements à vous rappeler sur le ring de Bruxelles. Ça se passe entre Woluwe et Saint-Étienne et Zaventem. C'est en direction de Grand-Bigard.
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On se souvient évidemment de ce bon moment au cinéma, l'un des volets du la célèbre trilogie de Robert Zemeckis, Back to the Future, Retour vers le futur, avec Michael J. Fox en 1985. Power of Love, c'était Huey Lewis and the News.

0: les plateformes de streaming. Et vous allez découvrir rapidement de qui il s'agit.
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0: C'est le moment, c'est l'instant de le retrouver avec beaucoup de plaisir, comme chaque mardi, Olivier Monsens, bonjour.
5: Mes plaisirs partagés, bonjour Raphaël, bonjour à toutes
0: avant
5: et à
0: tous. Avant de démarrer, vous avez changé de lunettes ?
5: Oui, j'ai remarqué.
0: On me fait visiblement la semaine dernière aussi, mais je ne le remarque aujourd'hui.
5: Oui, il y a des choses comme ça.
0: Il a fallu le temps que la pièce tombe, effectivement. Donc à l'affiche de votre guest stars du jour, Olivier, nul autre que Lenny Kravitz.
5: Oui, Lenny, dont la première apparition notable sur grand écran remonte à 2009 dans Precious de Lee Daniels, qui, pour reprendre l'expression d'une journaliste à l'époque, est une traversée des ténèbres, une rencontre éprouvante avec le sordide et l'inhumain. Et pour cause, je ne sais pas si vous aviez vu ce film, c'est le récit d'une jeune adolescente noire illettrée et obèse dans le New York des années 90, violentée par ses deux parents, abusée sexuellement. Elle est enceinte d'un deuxième enfant, le premier étant trisomique, deuxième enfant dont le géniteur n'est autre que son père, qui de surcroît lui a transmis le virus du sida. Dans cet enfer, Precious va quand même trouver un écrin, si je puis dire, l'hôpital, et surtout l'empathie simple et nullement larmoyante d'un infirmier interprété par Lenny Kravitz.
6: When you get up out of here, you go to all your little friends and you go to McDonald's and you get as much McDonald's as you want, but right now, I'm gonna take care of your health.
7: Are you a doctor? Are you a doctor?
6: Am I a doctor?
7: Yeah.
6: I am a nurse's aide.
8: Nurse. John.
6: Oh, that's funny.
7: Nurse's aide. Oh, you're a man.
6: You've never seen a male nurse?
7: No.
9: Not looking like you do.
6: Well, I am a male nurse. I am Nurse John McFadden.
7: Are you married?
9: Shut up.
7: You got a girlfriend?
6: Okay, no. I gotta go.
0: Ouais, c'est vrai que outre le contexte difficile du film, on peut se dire que dans la vraie vie, si on voyait arriver un infirmier comme Lenny Kravitz, je pense que beaucoup de personnes pourraient craquer.
5: Effectivement, c'est une belle consolation, enfin partielle. Une autre voix chantante joue un rôle dans ce film, Maria Carey, qui interprète Anna Weiss, une assistante sociale qui soutient Precious dans ses difficultés. Le réalisateur l'a engagée après avoir été très impressionné par sa performance dans un précédent long métrage, Tennessee. On ne dit rien, mais
0: pas vu non plus.
5: Bon, grand prix au festival du film indépendant de Sundance, plébiscité par les Oscars. Precious aura aussi ses détracteurs qui le jugeront d'une certaine manière obscène et en tout cas caricaturale. Quoi qu'il en soit, la prestation de Lenny Kravitz sera, elle, saluée.
0: Ah ben c'est tant mieux pour lui, ça ne manquera pas de lui amener d'autres propositions.
5: Oui, et 3 ans plus tard, en 2012, c'est dans Hunger Games qu'on le retrouve dans une Amérique post-apocalyptique nommée Panem, est organisée une violente télé-réalité au cours de laquelle 24 adolescents sont choisis pour s'entretuer au cœur d'une arène. Katniss, une jeune fille de 16 ans, se portant volontaire pour sauver sa petite sœur, initialement tirée au sort. Alors, dans cette sombre histoire, Lenny Kravitz, alias Senna, est pendant ses Hunger Games, le styliste en quelque sorte de la jeune fille, interprétée par Jennifer Lawrence, et jouera un rôle majeur pour transformer cette Katniss en symbole de rébellion. Dans mon travail, je garde toujours le contrôle de mes émotions. Comme ça, j'évite de faire souffrir les autres. On dirait du Raphaël Scaigni déboulant dans le paysager de Classique 21, mais c'est du Senna, lequel ne manque pas de briefer Katniss.
6: I'm sorry that this happened to you. I'm here to help you in any way that I can.
10: Most people just congratulate me.
6: Well, I don't see the point in that. So tonight, they have the tribute parade. I'll take you out and show you off to the world.
0: Et logiquement, on retrouvera Lenny dans un autre épisode de cette série Hunger Games.
5: Oui, mais par ailleurs, Kravitz retrouvera Lee Daniels, donc le réalisateur de Precious, en 2013 pour jouer aux côtés de Forest Whitaker dans The Butler, un drame historique remarqué à l'époque qui baigne dans l'Amérique ségrégationniste des années 1920.
11: Let me ask you something. As members of the Negro community, what are your biggest concerns? Holloway, come on.
6: Well, since you asked, sir.
11: I did.
6: The
8: colored help.

0: gets paid almost 40% less than the white help.
1: Is that right?
0: Yes, sir. And it's very difficult for the colored staff to be promoted.
2: À l'air de rien, elle a quand même des rôles sérieux dans des films qui le sont, à part Hunger Games, qui le sont tout autant.
3: Absolument. Alors, dernier rôle en date pour Lenny Kravitz en 2022, enfin en date donc pour l'instant, Shotgun Wedding, une comédie romantique qui tourne au vinaigre avec Jennifer Lopez. Et donc, effectivement, vous le soulignez à juste titre, dans l'ensemble, un sans faute, question choix de film et interprétation pour notre amie Lenny, ce qui n'est pas toujours le cas. On l'entend ici
2: régulièrement. Oui, souvent d'ailleurs, oui.
3: De rockers qui font du cinéma.
2: Effectivement. Et puis, quelle voix aussi en tant que acteur. Quand il a pause, c'est quelque chose. Merci beaucoup, Olivier. On se retrouve mardi prochain.
3: Mais oui, je serai là.
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Lenny Kravitz, acteur donc dans cette séquence. Merci Olivier Monsens et Raphaël Scaigny. American Woman, reprise évidemment d'un tube des 70s. C'était Lenny Kravitz, American Woman. Nothing but Thief Evolution. Quasiment pour arriver au top de 15h. Je dis bien quasiment.

Nothing But Thieves avec Evolution, un nouveau titre donc pour le groupe. Et puis c'est avec Vaya Con Dios que nous allons rejoindre les tops de 15h. 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Vaya Con Dios donc avec Ain't No Love in the Heart. Ain't No Love in the Heart of the City. Voilà ce qu'on va écouter pour rejoindre donc les tops de 15h et la suite de la programmation de vos Classic Hits.

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0: Et nous filons sur les routes. Comment ça se passe, Xavier ?
2: Eh bien, Jean-Philippe, on a toujours plusieurs chaussées fermées. Ça va être encore le cas hein, durant toute cette après-midi, voire même une partie de la soirée et une partie de la journée de demain. Alors, National 90, qui restera d'ailleurs fermée durant toute cette après-midi, ça se passe à Châtelineau, dans les deux sens de circulation, avec une déviation locale mise en place. Même chose, National 568 à Farcienne vers la N90. Et puis, National 98 à hauteur de Queumier, chaussée qui est fermée dans un sens, dans le sens Ligny-Fosse, dans l'autre sens serre ouvert. Et puis on a aussi toujours quelques perturbations à prévoir sur le réseau ferroviaire cet après-midi. C'est le cas entre Charleroi Central et Tamines avec une circulation des trains qui apparemment commence à reprendre tout doucement et des trains qui circulent à une vitesse réduite dans ce secteur.
0: Merci Xavier, à tout à l'heure.
2: À tout à l'heure.
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1: Bienvenue dans cette nouvelle heure de Classic Hits. Et comme c'est la tradition chaque dimanche, on retrouve Jean-Louis Lay pour le moment M consacré à un hymne du blues avec un artiste aussi emblématique que ce titre, Still Got the Blues.
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Aujourd'hui, je vous raconte le moment qui est à l'origine de la chanson Still Got the Blues de Gary Moore. Fin des années 80, Londres. Les stades sont pleins. Les amplis poussés à fond. Les batteries claquent comme des coups de tonnerre. Les solos montent toujours plus haut, toujours plus vite. La scène rock est devenue un champ de bataille technique. Au centre de cette déferlante sonore, un homme qui ne tremble jamais. Gary Moore est alors l'un des guitaristes les plus impressionnants de sa génération. Ses doigts courent sur le manche. Les notes s'enchaînent avec une précision chirurgicale. Les années 80 lui ont offert ce que tout musicien de rock convoite, reconnaissance, visibilité, puissance. Il est passé par Thin Lizzy à enregistrer des albums solo musclés, aligner les solos incendiaires. Son nom circule dans les magazines spécialisés. On parle de lui comme d'un virtuose. Depuis Parisienne Walk West en 1978, la ballade qu'il a révélée au grand public, jusqu'à Out in the Fields, au milieu des années 80, il enchaîne les succès. Les radios rock diffusent ses titres. Les salles se remplissent. Il s'est taillé une place parmi les meilleurs guitaristes de son époque. On l'admire, on le respecte. Mais la virtuosité peut devenir une prison. À force de vitesse, quelque chose s'efface. Le hard rock est devenu un espace de surenchère. Plus de décibels, plus de démonstrations, plus de pyrotechnie. Les tournées s'enchaînent. Les productions sont massives. Les maisons de disques réclament des titres puissants, des refrains immédiats, des solos spectaculaires. La compétition est permanente. Plus vite, plus fort, plus brillant. Gary Moore sait faire tout cela. Mais ce n'est plus exactement ce qu'il ressent. Car bien avant les projecteurs, il y avait Belfast. Un adolescent penché sur un tourne-disque. Un gamin fasciné par un autre son. Un son moins rapide, moins spectaculaire, mais infiniment plus profond. Dans sa chambre, il écoutait des disques de blues. B.B. King, bien sûr, et d'autres grands maîtres américains dont les guitares semblaient parler plus que chanter. Il apprend que le blues ne se joue pas en multipliant les notes, mais en les faisant durer. Il écoutait surtout un homme, Peter Green, le fondateur originel de Fleetwood Mac. Celui d'avant la pop californienne, celui du blues britannique habité, fragile. Peter Green ne jouait pas vite, il jouait juste. Chaque note semblait porter une histoire, chaque vibrato ressemblait à une confession. Pour le jeune Gary Moore, ce fut un choc. La guitare pouvait pleurer, elle pouvait ralentir, elle pouvait murmurer. Et cette idée ne le quittera jamais. À la fin des années 80, le contraste devient trop fort. Le hard rock est saturé. Les productions sont épaisses, compressées. Les émotions sont souvent noyées sous les couches sonores. Moore commence à ressentir un manque. Ce n'est pas une lassitude spectaculaire. Ce n'est pas une rupture brutale avec son passé. Non, c'est une nostalgie. Une sensation que quelque chose d'essentiel s'est éloigné. Il ressort des disques de blues. Il réécoute B.B. King. Il revient aux phrases simples, aux notes tenues jusqu'à l'épuisement. Il redécouvre ce que cela signifie de faire durer une note jusqu'à ce qu'elle devienne presque douloureuse. Le blues n'est pas une démonstration, c'est une exposition. Dans le hard rock, la technique peut masquer les failles. Dans le blues, la moindre hésitation s'entend. Il comprend que revenir au blues, ce n'est pas revenir en arrière, c'est accepter d'enlever l'armure. Cela implique un risque réel. À l'époque, le marché ne valorise pas le blues traditionnel. Ce n'est pas la tendance dominante. Abandonner une image de guitare hero pour une musique plus lente peut sembler suicidaire. Mais Moore ne cherche plus à suivre une vague. Il cherche à se reconnecter. Il veut une guitare qui respire,
Il veut des arrangements plus dépouillés. Il veut que chaque note ait du poids.

En 1990, il entre en studio avec cette intention claire. Ralentir. Dès les premières prises, le changement est évident. Le son est moins tranchant, moins agressif. Il est plus chaud, plus rond. Sa Gibson Les Paul ne rugit plus, elle chante. Les notes ne s'éteignent pas immédiatement. Elles restent suspendues dans l'air, vibrent, s'étirent doucement. Les silences deviennent presque aussi importants que les notes elles-mêmes. Cette fois, il ne cherche plus à remplir chaque seconde. Il accepte les espaces. Il laisse la musique respirer. Les musiciens autour de lui sentent le changement. Ce n'est pas un abandon du rock, c'est un recentrage, un choix intime, un musicien qui décide d'enlever l'armure, un virtuose qui accepte de ralentir, un guitariste qui se souvient pourquoi il a commencé. Moore joue moins de notes, mais chacune semble plus lourde. Il redécouvre une sensation oubliée, le frisson d'une note tenue qui tremble légèrement. Le blues n'est pas une formule, c'est une manière d'accepter la fragilité. Il comprend que ce style n'est pas une question d'époque, c'est une question d'honnêteté. Un choix qui naît d'un besoin intérieur, un besoin d'authenticité. Et au fond, c'est peut-être cela qu'il cherche depuis le début. Une musique où la technique sert l'émotion, pas la performance. La décision de Gary Moore d'abandonner le hard rock pour revenir au blues est ce moment à l'origine de la chanson Still Got the Blues, qui donne son titre à l'album éponyme, son 8e opus studio, paru en 1990.

La chanson parle d'un amour perdu, mais surtout d'une trace qui ne disparaît pas. Le temps a passé, la rupture est ancienne, pourtant l'émotion demeure. Le narrateur ne cherche pas à reconquérir. Il ne réclame rien, il constate simplement qu'il porte encore cette douleur. Au cœur de Still Got the Blues, il n'y a ni colère, ni révolte, ni éclat dramatique. Il y a une absence. Le blues ici n'est pas un style, c'est un état.

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Le texte est d'une simplicité presque désarmante. Il n'y a pas de métaphore complexe, pas d'image sophistiquée. Les mots sont directs, presque nus, c'est volontaire. Un dépouillement qui correspond parfaitement au virage artistique de Gary Moore. Pas d'esbrouf, pas d'effet inutile, juste une émotion assumée. La phrase centrale, « I've still got the blues for you », agit comme une confession répétée. Elle revient comme une vérité qu'on n'essaie plus de fuir.

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Musicalement, le morceau repose sur une structure classique de slow blues. Mais ce qui marque immédiatement, c'est le son. Les notes de la Gibson Les Paul de Gary Moore ne s'éteignent pas. Elles vibrent, se prolongent, elles semblent presque respirer. Le solo central est devenu emblématique. Chaque note est tenue, étirée, presque douloureuse. La guitare n'essaie pas d'impressionner, elle essaie de parler. On y entend l'héritage des grands bluesmen, dans cette façon de faire durer une note jusqu'à ce qu'elle devienne une émotion. Et c'est justement cette retenue qui rend le morceau si intense. La chanson paraît en 1990 sur l'album Still Got the Blues. Le pari est risqué. Le blues n'est plus au centre du marché. Pourtant, le succès est immédiat en Europe. Ce qui devait être un virage audacieux devient son plus grand succès commercial en tant qu'artiste solo. L'album dépasse les 2 millions d'exemplaires vendus dans le monde. Le titre devient rapidement son morceau signature. Il s'impose en radio, en concert, et marque un nouveau public au-delà du hard rock. Avec ce titre, Gary Moore participe au retour du blues rock sur le devant de la scène au début des années 90. Son approche inspire de nombreux musiciens en montrant que la virtuosité peut servir l'émotion plutôt que la performance. Il rappelle qu'une guitare peut émouvoir sans surenchère technique. Et au final, ce que l'on retient, c'est une phrase de guitare. Une mélodie que l'on reconnaît immédiatement. Quelques notes lentes, tenues, incontournables. Une façon de laisser durer une note jusqu'au silence qui rend le morceau inoubliable.

Énorme succès, évidemment, comme l'a rappelé Jean-Louis Lahaye dans l'historique, dans le moment qui était à l'origine de la composition de ce morceau. Still Got the Blues, on s'en souvient comme si c'était hier. 1990, Gary Moore, bien sûr, dans le moment M. Jet, pour continuer vos classiques hits à 15h19, Are You Gonna Be My Girl?

Excel album Secret Messages 1983, Electric Light Orchestra avec Stranger. Il y avait Jet auparavant avec Are You Gonna Be My Girl sur l'album Get Born. Nous étions en 2003. Lilac alias Amory Mation de retour avec un album en français. Suivre l'étoile.

0: dernier simple de Lilac sur Classique 21 avec Suivre l'étoile.
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0: Et on fait le point grâce à vous, Xavier.
5: Oui, Jean-Philippe, avec toujours des chaussées qui sont soit inondées ou impraticables avec les orages d'hier. C'est le cas sous la Nationale 98 où la chaussée est fermée dans un sens, celle dans le sens Ligny Fosse-la-Ville à hauteur de Cumier au kilomètre 2.4. C'est le cas aussi chaussée fermée dans les deux sens de circulation à hauteur de Farciennes sur la Nationale 568. Et puis Nationale 90, Châtelineau, c'est fermé également dans les deux sens de circulation avec une déviation locale qui est mise en place et puis quelques ralentissements aussi à vous rappeler. À part cela, sur le ring de Bruxelles, entre Woluwe et Saint-Étienne et Zaventem, c'est en direction de Grand-Migard. Comptez 5 à 10 minutes.
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John Lee Hooker sur Classique 21 en 1962, c'était Boom Boom. Et on se replonge dans cet album des années 80, Kind of Magic, Queen, One Vision.

0: Fried Chicken, voilà les derniers mots de Freddie Mercury sur ce titre de 1985, One Vision. Il y aura Red Hot Chili Peppers avec Go Robot, il y aura également un must des années 80, Visage avec Fade to Grey.
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changement radical de son sur l'album de Getaway pour les Red Hot Chili Peppers en 2016 et notamment sur ce titre Go Robots, un peu plus synthétique, un peu plus électro, mais toujours aussi groovy. Une autre esthétique, un autre son. On redescend dans le temps 1980, voici Visage avec Fade to Grey.

0: Mylène Chamblain de retour avec un titre en 2026, The Shadows We Bear. Fallout Boy, souvenir de 2008. Et puis il y aura The Smiths, un extrait de The Queen Is Dead. The Smiths avec une actualité concert pour Morrissey, notamment à Forêt Nationale, à la toute fin de l'année 2026.
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I Don't Care sur Folie à 2 en 2008, c'était les Fall Out Boy. The Smiths avec un classique, Big Mouth Strikes Again.

Big Mouth Strikes Again, les Smiths sur Classique 21 en 1986 de Queen is Dead, un album culte évidemment. Morrissey en concert, mais pas pour n'importe quelle date, ce sera le jeudi 31 décembre à Forêt Nationale, ce sera donc la Saint-Sylvestre, le réveillon, avec une fête qui commencera visiblement à 20h avec le concert évidemment et des DJ sets. Voilà pour les petites infos. Pour rejoindre les tops de 16h évidemment. 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C'est Eric Clapton qu'on retrouve avec une composition de son ami défunt, JJ Cale. Voici Cocaine.

0: Eric Clapton avec cette reprise de JJ Cale. C'était Cocaine sur Classique 21 pour rejoindre les tops de 16h. Merci d'être avec nous sur Classique 21. 16h.
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0: Et on file sur les routes.
2: Oui, Jean-Philippe, avec toujours plusieurs chaussées qui sont fermées suite aux orages hier, des chaussées qui sont encore impraticables, voire encore inondées. C'est le cas sur la Nationale 90. Et ce, jusqu'à ce soir, voire même demain, à Châtelineau, dans les deux sens de circulation, avec une déviation locale qui est mise en place. Même chose, mêmes effets sur la Nationale 568 à Farciennes. C'est en direction de la N90. Et puis, Nationale 98 à hauteur de Queumier, où nous avons une chaussée fermée uniquement dans le sens ligne Fosse-la-Ville, avec là aussi une déviation qui est mise en place via bien la bande kilométrique numéro 2.4. Et puis quelques ralentissements aussi à vous rappeler sur le ring de Bruxelles. Ça se passe entre Woluwe, Saint-Etienne et Zaventem vers Grand-Migard. Et puis dans l'autre sens aussi entre Grand-Migard et Wemel en direction de Zaventem. Dans tous les cas, comptez 5 à 10 minutes.
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0: Petite accalmie en ce qui concerne les précipitations, mais prudence, ça risque de revenir dans les prochains jours.
2: Oui, ce sera le cas à partir de ce mardi avec le retour des orages. Mais avant cela, un temps plus calme et plus sec avec une alternance de nombreux nuages, de timides éclaircies. Il fait un peu plus frais, un peu plus respirable en tout cas ces deux saisons, entre 20 et 24 degrés pour les températures maximales de cet après-midi. La nuit prochaine, on conservera ce temps calme et sec avec un ciel partiellement nuageux, minima de 9 à 14 degrés. Puis demain, lundi 1er juin, on va débuter la journée sous le soleil avec quelques voies d'altitude par endroit, des nuages qui deviendront un peu plus nombreux dans le courant de l'après-midi mais sans conséquence, et des températures entre 21 et 25 degrés pour demain lundi.
0: Merci Xavier, à tout à l'heure.
2: À tout à l'heure.
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0: Et c'est Marie-Laure de Kerckhove qui vous informe pour le journal de 16h.
4: Bonjour à toutes et tous. Cela fait un an, jour pour jour, que le jeune Fabian, qui allait avoir 12 ans, perdait la vie dans le parc Elisabeth à Gansoren, en région bruxelloise, après avoir été percuté par une voiture de police en tentant d'échapper à un contrôle alors qu'il circulait en trottinette électrique. Un décès qui avait provoqué une onde de choc chez les habitants du quartier. L'enquête a été confiée au comité P, l'organe de contrôle externe des services de police. Un an après ce drame, la famille organisait un rassemblement du souvenir cet après-midi dans le parc. 150 à 200 personnes était sur place. Au-delà de la polémique, c'est un message apaisant que la mère de Fabian a livré, espérant que de tels drames ne se reproduisent jamais. 27 personnes ont été arrêtées après une opération judiciaire visant un important réseau criminel actif dans le trafic organisé de stupéfiants sur le territoire bruxellois. L'opération a été menée le 26 mai dernier. C'est aujourd'hui que la police fédérale l'a annoncé. D'importantes quantités de drogue, de l'argent, des voitures et des supports numériques ont été saisis. Parmi les 27 personnes privées de liberté, 10 ont été placées sous mandat d'arrêt. Les investigations ont ciblé notamment les environs de la station de métro Saint-Guidon et le quartier du Peterbos, de hotspot bruxellois du trafic de drogue. Les pompiers sont toujours au travail pour vider des caves et des réseaux d'égouttage, dégager des routes sur lesquelles des arbres sont tombés, aider les personnes dont l'habitation a été touchée par les orages impressionnants de cette nuit. C'est la province de Namur qui a été le plus durement touchée, ainsi qu'une partie du Hainaut et les deux Brabants. L'armée israélienne a annoncé ce matin s'être emparée de l'emblématique forteresse médiévale de Beaufort, un tournant décisif selon Benjamin Netanyahou de son offensive dans le sud du Liban, où l'armée se dit déterminée à écraser le Hezbollah pro-iranien. La France réclame une réunion d'urgence du Conseil de sécurité de l'ONU, qualifiant cette avancée israélienne dans le territoire libanais de faute majeure. Le championnat de football belge n'est pas encore tout à fait terminé. Il reste un match à disputer, le dernier de la saison. C'est le barrage européen entre Gand, 5e des play-offs 1, et Genk, vainqueur des play-offs 2. Le coup d'envoi est à 18h30. Le vainqueur de cette rencontre obtiendra le dernier ticket européen. Et puis une page se tourne du côté de l'Union Saint-Gilloise. L'emblématique capitaine Christian Burgess quitte le club. Le Britannique de 34 ans n'a pas voulu prolonger son contrat. Depuis son arrivée en 2021, il leur a porté le maillot jaune et bleu à 266 reprises. Voilà pour les infos, merci d'être à l'écoute.
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0: Merci Marie-Laure, retour de l'actu dans moins d'une heure à 17h.

Un extrait de ce très bel album Alan Insane de David Bowie pour vous accueillir à 16h et quasiment 9 minutes. Nous sommes en 1973 de Gene Genie sur Classique 21. J'espère que vous allez bien. Vous passez un excellent dimanche. Il y aura Bruce Springsteen à venir, il y aura Depeche Mode, il y aura aussi DeLorean et tout de suite voici Killers.

0: Lost in Time, nouveau single pour le groupe belge DeLorean. Petit clin d'œil évidemment à Laurent Rizzo qui prête sa voix et qui est d'ailleurs fondateur du groupe. Un hippie bientôt peut-être en collaboration avec Roland de Griffe de Machiavel. Voilà, et ben bon succès pour DeLorean. Donc Lost in Time, nouveau single. 16h17, on va parler évidemment sport moteur dans une demi-heure avec Dominique Tricot. Il y aura également de la musique pour aller jusque-là. Stevie Nicks, Dépêche Mode, et là dans quelques instants, Bruce Springsteen, restez avec nous.
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un single qui a évidemment marqué, notamment le clip assez sombre sur l'album Sons of the Universe. C'était Depeche Mode avec Wrong, sorti en 2009. Juste auparavant, Waiting on a Sunny Day sur The Rising, Bruce Springsteen en 2002. Stevie Nicks, Age of 17.

0: La voix inimitable et reconnaissable entre tous de Stevie Nicks, Age of 70, sur l'album Belladonna, c'était en 1981. On va filer sur les routes, quelques soucis, à 16h et quasiment 31 minutes.
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0: Xavier Ponsard, un accident déploré à Tilf.
2: Oui, exactement, province de Liège, en venant de Bastogne en direction de Liège, la voie de gauche qui est neutralisée, avec un véhicule qui se trouve en voie de gauche, ça se passe au kilomètre 5, une circulation qui est légèrement ralentie dans ce secteur. On va aussi refaire le bilan avec ces chaussées qui sont soit impraticables ou encore inondées par les orages d'hier, c'est le cas sur la Nationale 90 à hauteur de Châtelet, de Châtelineau, dans les deux sens de circulation avec une déviation locale qui est mise en place, même cause, même effet sur la Nationale 560 à hauteur de Farciennes uniquement en direction de la Nationale 90 et puis sur la Nationale 98 à hauteur de Queumier uniquement en direction de Fos-la-Ville en venant de Ligny. Là aussi la chaussée est fermée à la circulation. Sur le ring de Bruxelles, toujours quelques ralentissements à vous rappeler à hauteur de Zaventem, 7 en direction de Grand-Migard. Là il faut compter 5 à 10 minutes.
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Avait-il besoin de présenter ce slow imparable? L'Hôtel California, plage titulaire d'un album sorti en 1976, est toujours évidemment un régal à écouter sur Classique 21. Linda Perry, Beautiful, vous connaissez cette chanson puisqu'elle est sortie en 2002, mais là c'est l'auteur, interprète et compositrice elle-même qui la chante.

0: Vous reconnaissez évidemment le morceau, hein, un morceau de Christina Aguilera, une superbe ballade avec un texte assez sympa également, sorti en 2002, donc interprété avec énorme succès pour Christina Aguilera, et plusieurs titres de Linda Perry. Et puis Linda Perry, si vous ne voyez pas très bien de qui il s'agit, eh bien c'est la chanteuse des Four Non Blondes, le fameux What's Up. Mais elle a fait beaucoup de productions et beaucoup de compositions. Christina Aguilera avec Herod Candyman, Gwen Stefani également, et même Adele sur l'album 25. Voilà pour une partie de sa carrière, le plus grand succès de Linda Perry. Beautiful, elle l'a repris sur un album de son cru qui s'appelle Let It Die Here, sorti cette année. C'est Louise Attaque qu'on va retrouver, et puis Dominique Dricot pour parler de la synthèse de l'actu sport moteur.
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0: 8 attaques sur Classic 21 avec qui c'est incontournable évidemment. Léa, en 1997, on parle sport moteur.
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0: Et j'accueille avec grand plaisir Dominique Dricot. Bonjour Dominique.
6: Bonjour Jean-Philippe.
0: Oh, je vais vous mettre un petit peu plus fort là, il me semble que vous êtes loin. On commence la chronique par quoi ?
6: Par le MotoGP évidemment. Hein. Ce week-end, c'était le Grand Prix d'Italie, au Mugello précisément, au pays d'Aprilia et de Ducati. Je ne vous raconte pas l'ambiance, d'autant que c'est un Italien sur une machine italienne qui a triomphé. Marco Bezzecchi s'est imposé devant son équipier. Là, on parle de Jorge Martin. En espagnol. Bref, un doublé aprilien et sur la troisième marche du podium, Pecco Bagnaia sur la Ducati officielle. La première bécane non italienne, c'est Pedro Acosta qui l'a piloté. L'espagnol a terminé sixième juste devant Marc Marquez qui effectuait sa rentrée après blessure. Au passage, chapeau au fameux 93 qui a réalisé quelques dépassements exceptionnels tout au long du week-end.
0: Tout cela est très bien, mais et où se situe la première moto non européenne ?
6: Japonaise, hein, j'imagine que vous voulez dire. Eh bien, c'est le Brésilien Diogo Moreira qui a eu ce privilège. Il a hissé sa Honda en 10e position. Jack Miller, sur une Yamaha officielle, se classe 15e. On espère évidemment que le changement de règlement l'an prochain va permettre à ces marques emblématiques de revenir dans le jeu, sans quoi elles vont finir par se décourager.
0: Vous connaissez ma question traditionnelle. Quand il y a du MotoGP, je vous demande, mais comment ça s'est passé pour Barry Baltus en Moto2 ?
6: Alors franchement, beaucoup mieux que prévu parce que Barry était 19e seulement sur la grille de départ après un début de week-end compliqué. Mais il est très vite remonté hein, dès le départ aux environs de la 15e place pour finir à la 8e position finale. Clairement, c'est un très bon résultat. C'est juste dommage que Barry, pour l'instant, n'arrive pas à être performant dès les premiers essais, ce qui le pénalise forcément.

0: forcément par la suite.
1: C'est aussi le rallye du Japon, Dominique, avec Thierry Neuville.
0: Oui, mais comme il fallait s'y attendre, Thierry n'a pas pu tenir la comparaison avec ses rivaux. Il termine sixième de cette manche du championnat du monde sur asphalte, mais à plus de 3 minutes. Delphine Evans, vainqueur. Toyota a littéralement écrasé Hyundai dans cette course. 4 Yaris occupent les 4 premières places. Adrien Fourmeau, l'équipier de Thierry Neuville chez Hyundai, finit en 5e position.
1: D'autres infos à nous communiquer, Dominique, dans cette chronique.
0: Oui, l'équipe belge Overdrive Toyota a signé un remarquable doublé en Argentine dans la 3e manche du championnat du monde de rallye raid. Là-bas, c'est l'Américain Seth Quintero qui a imposé son Hilux devant celui de son équipier sud-africain Henk Lategan. Nasser Al-Attiyah, secondé par notre compatriote Fabien Lurquin, a terminé 3e sur un Dacia Sandrider, juste devant Sébastien Loeb sur le même type de véhicule. Et puis, nettement plus près de chez nous, Maxime Potti s'est imposé assez facilement d'ailleurs à l'Ardennes Rally Festival, une manche du championnat de Belgique, Division 2. Pour vous dire, son plus proche adversaire a fini à plus de 2 minutes. Il s'agissait de Björn Six. Cela dit, cette victoire de Maxime Potti n'enlève rien à son mérite. Au contraire, il a franchi un pas de plus vers un nouveau titre de champion de Belgique.
1: Merci Dominique. Alors on se voit la semaine prochaine à la Louvière pour partager une petite tisane houblonnée, par exemple.
0: Une petite tisane houblonnée, par exemple.
1: Oui, on le resignale évidemment pour les auditeurs et auditrices qui ne le sauraient pas. Nous sommes évidemment en festival avec Classic 21. Toute l'équipe sera présente, dont Dominique évidemment. À la semaine prochaine, Dominique. Merci.
0: À très bientôt.
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0: Un classique belge sur Classique 21, 1980, l'album New Line, c'était Machiavel avec Fly. Je vous souhaite une excellente fin d'après-midi, très très bon début de soirée. Les infos de Marie-Laure de Kerckhove à 17h et puis bien sûr vos 90s avec Delphine Isaïe. Et pour aller jusque-là, on se penche sur l'album Resistance de Muse avec la plage titulaire qu'on va écouter juste après ceci.
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0: Tout bon dimanche à l'écoute de Classique 21, il est 17h.
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0: On prend d'abord des nouvelles de nos routes avec vous. Bonjour, dites-nous comment ça se passe.
2: Bonjour Delphine, bonjour à tous. Avec toujours les suites de ces routes impraticables ou parfois encore inondées suite à des orages hier. C'est le cas sur la Nationale 90 à hauteur de Châtelineau. Dans les deux sens de circulation, chaussée fermée avec une déviation locale qui est mise en place. C'est toujours le cas également à Farciennes sur la Nationale 568 en direction de la Nationale 90. Et puis nous avons toujours sur la Nationale 98 à hauteur de Queumier une chaussée fermée en direction de Fos-la-Ville en venant de Ligny, avec là aussi une déviation locale qui est mise en place. Et puis quelques ralentissements à vous rappeler sur le ring de Bruxelles entre Woluwe et Saint-Étienne et Zaventem en direction de Grand-Migard. Comptez 5 à 10 minutes.
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0: Et la météo, quelle est-elle?
2: Eh bien, c'est un ciel plutôt variable qui nous attend encore pour cet après-midi et le début de cette soirée, avec un ciel qui alterne entre nuages et éclaircies. Sous un nuage plus épais, quelques gouttes de pluie très localement sont possibles, avec des températures en ce moment qui varient entre 19 et 22 degrés. Un ciel partiellement nuageux nous attend pour la nuit prochaine, avec un temps qui sera plutôt sec, minima de 9 à 15 degrés. Puis demain, lundi, on va débuter ce mois de juin et débuter la semaine avec un ciel dégagé en matinée, quelques voiles d'altitude qui circuleront par endroits avant l'arrivée de quelques champ de nuages supplémentaires, mais sans conséquence l'après-midi. Des températures de 20 à 22 degrés sur la hauteur, 21 degrés au littoral, 23 à 24 degrés sur le centre pour demain, lundi, avant le retour des orages à partir de ce mardi.
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0: On s'informe sur Classique 21. Voici votre journal de 17h.
4: Le lendemain d'une soirée qui fera date pour certains sinistrés, touchés de plein fouet par les orages hier soir, aujourd'hui l'heure est au bilan et au nettoyage. La région de la Basse-Sambre entre Charleroi et Namur a été particulièrement touchée. 130 chantiers vous ont ouvert leurs portes partout dans le pays. Aujourd'hui, on vous emmène en visite à Woluwe-Saint-Lambert sur un chantier de construction d'appartements. Saint-Georges a battu le dragon. À Mons, la grande foule a assisté au combat d'Illumson ce midi sur la Grand Place. Moment fort des festivités de la Ducasse. Bel après-midi à tous, un lendemain difficile pour bon nombre d'entre nous. Les orages de la nuit dernière ont laissé des traces en Wallonie. Les fortes pluies ont provoqué par endroits des inondations, des coulées de boue. Valentin Lecoq, depuis tôt ce matin, l'heure est au grand nettoyage.
5: Oui, et ça devrait encore prendre du temps, plusieurs jours, tant les dégâts sont parfois importants. C'est dans la région de la Basse-Sambre, entre Namur et Charleroi, que les précipitations ont été les plus abondantes. Les pompiers ont été appelés plus de 750 fois. L'entité de Jemeppe-sur-Sambre a été particulièrement touchée. L'eau est parfois montée jusqu'à 2 mètres dans des caves et des garages. Situation similaire du côté des Auprelles où des habitants se sont retrouvés piégés par l'eau.
6: On a utilisé la piscine qu'on n'a pas dégonflée le jour d'avant. C'est vraiment le moyen qui a pu sauver les enfants, quoi, parce qu'il y en avait un petit bébé de 2 ans et demi.
7: Chaque fois qu'il y a un jour de pluie, on a la boule au ventre. On a peur d'être dans une catastrophe similaire à aujourd'hui.
5: Dans cette commune, c'est le ras-le-bol qui domine. L'entité avait déjà été inondée en 2021.
4: Le Brabant wallon, Valentin, a également été touché.
5: Oui, Wavre, Genappe, Cours-Saint-Étienne ou encore Villers-la-Ville. Une épaisse couche de boue et recouvre la célèbre abbaye. Une inondation qui en rappelle d'autres, nous explique Cédric Delcourt, le directeur de l'abbaye.
8: Alors en 2021, on avait surtout eu le moulin qui avait été touché. Ici, on a le moulin qui est touché plus durement, plus la coulée de boue dans la bille, qui est plutôt similaire à une coulée de boue qu'on a eue en 2012.
5: Là aussi, il faudra du temps pour tout nettoyer.
4: Merci Valentin. Valentin Lecoq avec Marc Mélon. Politique, le parti Les Engagés a réuni ses militants ce matin à Charleroi pour sa convention annuelle. Thème de la matinée, la réindustrialisation de l'Europe et de la Belgique. L'ancien CDH surfe toujours sur de bons sondages. Toutefois, ces derniers mois, on constate de plus en plus de fritures sur la ligne avec le partenaire de majorité, le MR. Aussi, des critiques se font jour sur le soutien des engagés aux réformes qui touchent de plein fouet l'enseignement. Avec des grèves, des actions qui se maintiennent malgré cette colère, les engagés ne feront pas marche arrière. Pour eux, ces mesures, elles sont nécessaires. Yvan Verhoekstraat, président des engagés.
9: Pour les engager, c'est difficile de sentir la colère des enseignants et de sentir que c'est vrai, on doit prendre aujourd'hui des décisions qui sont difficiles, qui sont douloureuses, parce que d'autres n'ont pas eu le courage de les prendre pendant décennies, ils n'ont pas eu le courage de dire les choses telles qu'elles étaient et quelque part de faire construire une dette qui est reportée sur nos enfants. Nous, aujourd'hui, on veut remettre de l'optimisation, on doit reprendre des décisions, peut-être même de manière un peu trop rapide parce qu'on a trop attendu. Alors c'est vrai que c'est parfois douloureux, mais c'est nécessaire. Peut-être qu'on peut discuter sur la méthode, sur la manière, sur la discussion, mais le fond des décisions, je pense que nous devons les assumer.
4: Interview Baptiste Tupin. Ils vous ont ouvert leurs portes aujourd'hui. Plus de 130 chantiers de construction étaient ouverts au grand public un peu partout dans le pays ce dimanche, avec une grande variété de projets mis en lumière. Construction d'une nouvelle écluse à Aubourg, près de Mons, d'une maison durable en bois local à Évillé, dans le Brabant wallon, la rénovation de la basilique Saint-Benoît de Maretsou, ou encore la construction de deux immeubles à appartements à Aulué-Saint-Lambert, en région bruxelloise. C'est là que nous emmène Michel Gasset.
10: Lorsqu'ils seront terminés, ces deux immeubles compteront 139 appartements et deux commerces. Mais ce n'est pas pour tout de suite. Le chantier en est encore au stade du gros œuvre. Peu importe pour ce papa et sa fille, ils viennent en voisins. Et pour eux, la visite de ce chantier est une occasion à ne pas manquer.
11: Je suis en dernière année d'études ingénieur construction. Et donc, j'aimerais bien un peu voir comment se passent les chantiers, tous les éléments qui sont mis en place.
12: Eh bien, j'accompagne ma fille aujourd'hui. Et c'est pour lui montrer un petit peu la manière dont les bâtiments sont confectionnés à l'heure actuelle et notamment l'aspect technique.
10: Maxime Dubois est project manager chez Valens, l'entreprise de construction qui gère le chantier. Il reconnaît volontiers qu'un projet comme celui-ci, moins spectaculaire que la construction d'une nouvelle écluse par exemple, attise surtout la curiosité des riverains.
13: L'intérêt, c'est que le bâtiment est vraiment dans une phase de transition. On termine les travaux de gros œuvres et on commence les travaux de technique spéciale, donc de réseau électrique, sanitaire et de ventilation. Donc ça permet vraiment de voir une phase, voilà, on voit un peu de tout dans le chantier.
10: C'est évidemment une des raisons d'être de cette journée chantier ouvert, permettre aux Belges de découvrir la variété des compétences dans la construction, un secteur clé de notre économie.
4: La Suède devient officiellement le premier pays européen à se dire sans tabac. Le nombre de fumeurs quotidiens en Suède est en effet passé de 16% à moins de 5% en 20 ans. Toutefois, réduction du tabagisme ne signifie pas diminution de la consommation de nicotine. La Suède est en effet le pays du snus, ce petit sachet de nicotine que l'on place entre la joue et la gencive. Ottilia Ferret, notre correspondante en Suède, nous dit tout sur cette pratique véritablement ancrée dans la culture suédoise.
14: Christopher, 22 ans, explique qu'en Suède, fumer une cigarette, c'est stigmatisé et vraiment mal vu. Alors que le snus, c'est totalement accepté. Chez les femmes, cette consommation a même triplé en moins de 20 ans.
15: Une personne sur deux a une boîte de snus dans la poche. C'est devenu quelque chose de complètement banal, comme boire de l'eau. C'est devenu un symbole culturel de la Suède.
14: Surtout le snus blanc, ajoute son amie Tilda. Les ventes de ce produit-là, sans tabac, mais riche en nicotine et souvent aromatisé, ont en effet bondi de 180% en 3 ans en Suède. Les produits de vapotage, eux, de 640%.
15: On a remplacé une addiction par une autre.
14: Louisa Demark est chercheuse en nicotine et spécialisée dans ces produits nicotinés. Pour elle, si la Suède ne fume quasiment pas, c'est grâce à des campagnes politiques anti-tabac très strictes.
16: Le snus est sans doute moins nocif que la cigarette parce que fumer produit énormément de substances toxiques qu'on inhale dans les poumons. Mais ça ne veut pas dire que c'est sans risque. Le grand problème, c'est qu'il existe beaucoup moins de recherches sur le snus que sur les cigarettes. Peut-être que dans 50 ans, on n'aura plus du tout le même regard sur ces produits.
14: La chercheuse précise aussi que la pression des lobbies est très forte sur le snus en Suède.
4: Les têtes continuent de tomber à Roland-Garros. Nouvelle surprise cet après-midi avec l'élimination d'Iga Świątek, la Polonaise. Quadruple vainqueur sur la terre battue parisienne, a été éliminée en 8e de finale par l'Ukrainienne Marta Kostiuk, 15e mondial. Défaite en deux manches, 7-5, 6-1. Le premier quart de finale dans le tableau féminin sera d'ailleurs 100% ukrainien, puisqu'un peu plus tard, Elina Svitolina, 7e mondiale, a éliminé la Suissesse Belinda Bencic en 3-7. Aucun suspense à attendre ce dimanche au Tour d'Italie. 21e et dernière étape, on attend un sprint massif à Rome en début de soirée. Jonas Vingegaard, le Danois, va remporter le Giro pour la première fois de sa carrière et devenir le 8e coureur à s'imposer dans les trois grands tours. Le dernier billet européen en football. Voilà l'enjeu du tout dernier match de la saison en Pro League. C'est à 18h30. La Gantoise affronte Genk en barrage. Le vainqueur sera qualifié pour le deuxième tour préliminaire de la Conference League. Comme le veut la tradition, Saint-Georges a terrassé le dragon ce midi sur la grande place de Mons. Les Montois étaient d'ailleurs très nombreux, comme chaque année, pour assister au combat d'Illumson, incontestablement un des moments forts de l'heure du casse. Julien Malpa et Rémi Fassin ont assisté aux festivités.
17: Deschamps et une foule très dense pour le premier temps fort de la journée, la montée du quart d'heure. Certains se sont levés tôt pour avoir les meilleures places.
18: On est là à 8h du matin, c'est un beau moment.
19: La montée du quart d'heure, ça te donne une émotion. Comme on dit, nous les Montois, ça strique, les poils ils striquent.
17: Alors finalement, après un peu d'attente, le quart d'heure passe en quelques secondes seulement devant les spectateurs.
19: Chaque année, on attend pendant des heures pour 20 secondes de spectacle, mais elles sont largement méritées, spectaculaires.
17: La foule part alors en direction de la Grand Place pour le début du combat au rythme de la musique du doudou. Et finalement, après 30 minutes de bataille, Saint-Georges terrasse le dragon sous les applaudissements de la foule. Pendant le combat, certains ont joué des coudes au plus proche du dragon pour décrocher un peu de son crin porte-bonheur. Laurence est en train d'en nouer au poignet d'Eliana, 7 ans.
20: Un valeureux combattant est sorti de la corde et qui lui en a offert un, donc voilà.
17: Mais ceux qui n'en ont pas décroché peuvent se consoler, car le doudou n'est pas encore terminé. La fête va se poursuivre jusqu'à la semaine prochaine.
4: Une semaine de festivités au total pour les Montois. Passez une belle fin d'après-midi à notre écoute.
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0: On démarre avec un peu de douceur et d'élégance à la française. R, le duo formé par Nicolas Godin et Jean-Benoît Dunkel. À la fin des années 90, ils participent à ce qu'on appellera la French Touch, vous connaissez très certainement, aux côtés de Daft Punk ou encore Cassius, mais avec une approche beaucoup plus planante et cinématographique pour R. Kelly Watch the Stars sort en 1998. C'était paru sur l'album Moon Safari, un disque devenu culte, parfait pour vous donner le ton de votre Soul 90s.
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0: Et je suis évidemment très heureuse de vous retrouver comme tous les dimanches. J'espère que tout le monde va bien. Nous avons deux heures pour replonger ensemble dans une décennie où les clips MTV faisaient la loi du marché. Merci en tous les cas à vous de terminer votre week-end avec nous sur Classique 21. Et comme chaque semaine, la programmation de cette émission est signée Dominique Raguet. Encore une fois, merci à lui. On poursuit avec Offspring et l'énorme Come Out and Play. En 1994, le groupe californien explose littéralement avec l'album Smash, devenu l'un des albums indépendants les plus vendus de l'histoire. Alors ce titre, il parle de violence dans les écoles américaines, des armes à feu aussi, mais le tout avec cette énergie punk ultra efficace qui va séduire toute une génération, la mienne, peut-être la vôtre aussi, et ce fameux « You gotta keep them separated » devenu totalement culte, Soul 90s est en place avec Offspring.

0: All Star de Smash Mouth, un titre sorti en 1999, titre qui deviendra encore plus incontournable quelques années plus tard grâce au film Shrek. La pop rock américaine légère, fun et complètement assumée, oui, c'est bien celle-ci, celle de Smash Mouth. Passer du statut d'ancien membre de boys band à véritable superstar solo, eh bien ça, c'est le pari réussi fin 90 pour Robbie Williams. Ce titre, Let Me Entertain You, résume assez bien le personnage. Il est provocateur, il est drôle, il est excessif aussi et incroyablement efficace sur scène. On le retrouve dans son 90s, juste derrière ceci.
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0: J'adore ce titre, quelle énergie, quelle pêche. Et en concert, c'est encore mieux. Moi, je me souviens que je l'avais vu l'année dernière, c'était à Werther. Je pense bien qu'il avait ouvert le bal, ouvert son concert avec ce titre-là. Let me entertain you. Nous étions en 97, Robbie Williams. Et il sera de nouveau en concert en Belgique. Rendez-vous le 27 juin. Ce sera à Middenwever Park à Anvers. Et ce, dans le cadre de Live is Live.
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0: On fait le petit détour par les routes tout de suite avec vous. Dites-nous comment ça se passe ce dimanche.
16: Eh bien Delphine, on a toujours plusieurs chaussées fermées suite aux orages d'hier, des routes impraticables ou encore inondées par endroits. C'est le cas sur la Nationale 90. À hauteur de Châtelineau, chaussées fermées dans les deux sens. Même cause, mêmes effets sur la Nationale 568 à hauteur de Farciennes en direction de la N90. Et puis sur la N98 à hauteur de Queumier en venant de Ligny en direction de Fos-la-Ville. Là, cette chaussée est fermée à la circulation avec une déviation locale également qui est mise en place. Et puis quelques ralentissements à vous rappeler sur le ring de Bruxelles entre Woluwe Saint-Étienne et Zaventem. C'est en direction de Grand-Bigard, ajouté 5 à 10 minutes.
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Human Behavior de Björk, le titre qui ouvre l'album Début, une chanson presque primitive, inspirée par la manière dont les animaux pourraient observer les humains. Et dès ce premier single, Björk, elle impose son identité, une identité expérimentale, poétique aussi, et puis aussi totalement libre. Et je trouve que voilà, ce titre vieillit très très bien, pour ma part en tous les cas, mais vraiment je trouve que ça sonne encore très moderne. Avant cela, c'était le rock américain avec Stone Temple Pilots. Dans les années 90, le groupe il est souvent associé au grunge, hein, même si leur univers il est un peu plus large que ça. Et ce Interstate Love Song, c'est l'un de leurs plus grands succès. Scott Weiland y parle notamment du mensonge et de la culpabilité pendant une période compliquée de sa vie. Garbage, à présent, décidément, on se régale. Hein, ce dimanche, il n'y a que du bon dans ce So 90s. Garbage, avec probablement l'un de leurs morceaux les plus sombres. J'ai nommé ce Hashtag One Crush. Il a été enregistré pour la bande originale du film Roméo et Juliette de Baz Luhrmann, qui était sorti en 96. Et puis ce morceau, il va devenir rapidement viral grâce à cette ambiance sensuelle, presque obsessionnelle. Et Shirley Manson, la chanteuse, y est juste splendide, comme toujours avec elle.

0: George Michael. Ce titre, c'est Praying for Time, un titre très engagé sur les inégalités, la pauvreté et puis aussi toutes les tensions sociales. Et il arrive juste derrière.
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la toute grande classe de PJ Harvey sur ce Angeline et ce talent aussi pour raconter les choses. Ici, c'était l'histoire de Angeline, l'histoire d'une prostituée qui racontait avec énormément de pudeur et d'humanité, un titre assez minimaliste qui montre toute la puissance d'écriture de PJ Harvey. Moi, je suis fan. Mais bon, ça, je pense que vous l'avez compris. Pour déjà vous mener jusqu'au top de 18h, un album phare aussi de la décennie, cet album Auberge de Chris Rea qui était sorti en 91. Et avec sa guitare reconnaissable et puis cette voix rauque, Chris Rea va devenir dans les années 90 l'un des rois des fins de soirée apaisées. Je pense que ça peut encore être le cas en 2026 avec ce Looking for the Summer, un titre qui parle du temps qui passe, de la jeunesse aussi qui s'éloigne doucement. Mais c'est pas triste, hein, c'est plutôt comme un constat, de la nostalgie, mais plutôt lumineuse. Et franchement, pour refermer cette première heure de So 90s, eh bien, je pense que c'est difficile de trouver une meilleure ambiance.

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0: Et on prend des nouvelles de nos routes avec vous. Dites-nous comment ça roule.
2: Oui, Delphine, on va commencer par une bonne nouvelle sur la nationale 98 à hauteur de Queumières en venant de Ligny en direction de Fos-la-Ville. La chaussée est rouverte puisqu'elle était encore inondée et impraticable jusqu'à cette heure-ci. Elle est à présent rouverte à la circulation. Par contre, nationale 90, c'est toujours fermé. À hauteur de Châtelineau, dans les deux sens de circulation, déviation reste mise en place. Tout comme sur la nationale 568 à hauteur de Farciennes. Uniquement en direction de la nationale 90, ça se passe au kilomètre 8.8. Et puis quelques ralentissements peut-être à vous signaler, ça se passe sur le ring de Bruxelles, entre Woluwe-Saint-Etienne et Zaventem en direction de Grand-Bigard. Ajoutez une dizaine de minutes, tout comme entre Grand-Bigard et Wemel, c'est en direction de Zaventem.
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0: Zombie, The Cranberries, groupe irlandais. Et non, ce titre ne parle pas de mort vivant. Dolores O'Riordan, la chanteuse du groupe, l'écrit ce titre après un attentat de l'IRA ayant coûté la vie à deux enfants en Angleterre. Nous étions ici en 1994.
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0: Et toujours bien présente avec vous jusqu'à 19h pour surfer sur la vague 90s avec encore des classiques entre rock, pop suédoise, britpop et pas mal d'autres choses. Merci encore une fois à vous de nous avoir choisis pour refermer tout doucement ce week-end. Petit rayon de soleil à présent avec Andreas Johnson. Ce chanteur suédois va connaître un énorme succès en 99 avec son titre Glorious. Ça, c'est vraiment un morceau ultra positif, utilisé un peu trop souvent à mon goût, c'est vrai, pour la publicité. Moi, je trouve ça dommage parce que parfois, ça dénature vraiment l'imaginaire collectif de la chanson, mais une bonne chanson reste une bonne chanson, malgré la pub qui passe à travers. So 90s est en place avec ce Glorious.

0: Anne, une pépite signée Thérapie. Enfin, signée, pas vraiment. Plutôt reprise. Parce qu'à la base, ce titre est signé Oscar Doux, un groupe punk américain qui sort donc ce titre en 1983 sur leur EP Metal Circus. Il faut savoir aussi que Diane, c'est un titre inspiré d'une histoire criminelle. Le meurtre de Diane Edwards, qui est en fait une jeune serveuse américaine, qui a été assassinée en 1980 par le tueur en série Joseph Tuer Jr. Alors cette version originale de Oscar Doux était déjà très dérangeante puisqu'elle est racontée du point de vue du meurtrier, mais en 1995, les Nord-Irlandais de Thérapie vont transformer le morceau en quelque chose d'encore plus glaçant, ce très beau Diane. Ils vont ralentir totalement le tempo, ils ajoutent ce violoncelle et puis donnent à cette chanson une ambiance de film noir. Et le tout est malgré tout très beau. Voilà, c'est la petite histoire donc de ce Diane Thérapie. Après la noirceur, la lumière s'il vous plaît, celle de Sly and Robbie, un duo reggae jamaïcain. Avec ce titre Night Nurse, ils revisitent un classique reggae et ils sont accompagnés avec la voix de Mike Hucknall, qui n'est autre que le chanteur de Simply Red. Un mélange très très cool entre reggae, soul et pop, et ça arrive sur Classic 21 juste derrière ceci.
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Et c'est le deuxième titre qui passe dans cette émission depuis 17h, qui figure sur la BO de Roméo et Juliette, puisque tout à l'heure on écoutait Garbage. Et maintenant, Cardigans avec leur Love Fool. Et puis derrière cette apparente légèreté pop, parce que c'est vrai, hein, c'est un titre plutôt pop, sucré en tout cas, cette chanson elle parle de dépendance affective et de peur de l'abandon. Comme quoi? Pour la suite, encore un exemple, tiens, de titre ultra léger dans la mélodie, mais en fait qui recèle un sens bien plus profond, ce Lemon Tree de Fool's Garden. Alors c'est un titre qui aborde surtout la solitude et l'ennui. Pourtant, elle est juste parfaite pour ne pas s'ennuyer sur Classic 21.

0: Lemonheads et ce Into Your Arms. Je ne sais pas si vous l'avez entendu ou même remarqué, mais sur ce titre, eh bien, c'est un fait assez rare à l'époque. Pour l'époque, il n'y a pas de batterie. Le groupe a choisi d'enregistrer ce morceau de manière assez dépouillée pour conserver toute l'émotion du titre. Et nous étions donc en 1993 avec Lemonheads. Excellente fin de week-end avec nous sur Classique 21. Sonnities revient juste derrière ceci.
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0: Avant de retrouver le groupe Sleeper, on s'informe du côté des routes avec vous. Dites-nous comment ça roule, qu'est-ce qui se passe?
2: Eh bien Delphine, on a toujours cette chaussée fermée sur le réseau secondaire suite aux orages d'hier sur la Nationale 90 à hauteur de Châtelineau, chaussée qui est fermée dans les deux sens de circulation, tout comme sur la Nationale 568 à hauteur de Farciennes vers la N90, déviations locales qui sont mises en place. Et puis sur le ring de Bruxelles, des ralentissements habituels à cette heure-ci entre Woluwe, Saint-Etienne et Zaventem. 5 minutes supplémentaires pour parcourir ce secteur. Même chose aussi dans l'autre sens, 10 minutes entre Grand-Mégard et Wemel, c'est en direction de Zaventem.
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L'élégance pure de Sade. Il n'y a rien d'autre à dire. Avec ce Feel No Pain, un titre où elle aborde le chômage et les difficultés sociales dans l'Angleterre du début des années 90. Nous étions en 1992 sur son album Love Deluxe. Avant cela, la Britpop de Sleeper, ça c'est un groupe souvent moins cité que Blur ou Oasis, moins connu. Et pourtant, ils sont aussi donc très représentatifs de cette période. Et nous écoutions donc le titre Cell of the Century. À présent, on va un petit peu sortir de notre format habituel. Mais sincèrement, quand on fait une émission dédiée aux années 90, il est difficile de ne pas aborder le cas Fugees. Les Fugees reprennent Killing Me Softly en 1996 et vont transformer ce titre totalement. Parce qu'à la base, vous le savez peut-être, c'est un titre plutôt soul de Roberta Flack. Il a été repris maintes et maintes fois. Mais les Fugees donc mettent leur l'univers au service de ce titre qui est hyper efficace. Lauryn Hill, la chanteuse, va livrer ici une performance entre douceur soul et aussi modernité hip-hop, R&B. Et ce titre devient un succès mondial. Vous l'avez déjà entendu, mais je vous le rediffuse. Killing Me Softly, les Fugees.

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Manic Street Preachers, un groupe gallois connu autant pour ses textes très politiques que pour ses mélodies assez puissantes. Alors déjà le nom de cet album, il s'appelle Génération Terroriste. Il donne le ton de l'univers du groupe et ce titre Motorcycle Emptiness évoque le vide moderne, la consommation, l'errance, avec des influences littéraires et philosophiques très très fortes. Bref, ça c'est ce qu'on appelle un groupe engagé. Et pour déjà passer le relais à Jean-Yves Louis qui s'installe tout doucement pour Route 66, on va refermer donc votre So90s avec un titre de U2, un titre figurant sur l'album Arctoon Baby au début des années 90. Le groupe il change complètement d'image et de son aussi après les années plus solennelles, on peut le dire, de Joshua Tree. Et plus de 30 ans après sa sortie, Arctoon Baby reste vraiment considéré comme l'un des albums les plus importants de la carrière de U2. C'est vraiment un disque audacieux, dense, qui a été ultra influent, régulièrement aussi célébré, réédité. Il y a eu pas mal de rééditions chaque fois pour les 10 ans, les 20 ans. Bon, maintenant ça fait 30 ans déjà que cet album il est sorti. Et puis il a encore été notamment fêté lors de la résidence événement du groupe à Las Vegas. C'était il y a quelques années. C'est Ultra Violet Light My Way qui vous mène jusqu'à Jean-Yves Louis. Merci d'avoir été avec nous sur Classic 21. Je vous souhaite une très très belle fin de soirée avec nous. Bye bye.

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2: Merci beaucoup Delphine et bonne fin de journée avec nous sur Classique 21, il est 19h.
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2: En compagnie de Xavier Ponsard. Bonsoir Xavier.
4: Bonsoir Jean-Yves.
2: Alors, que se passe-t-il ?
4: Eh bien, nous avons toujours une chaussée fermée suite aux orages d'hier. Ça se passe sur la Nationale 90 à hauteur de Châtelineau. Chaussée qui est fermée dans les deux sens de circulation avec une déviation locale qui est mise en place. Rouverture de cette chaussée pas avant demain au mieux. Nationale 568 à Farciennes, c'est toujours fermé également uniquement en direction de la Nationale 90. Et puis sur le ring de Bruxelles, c'est légèrement ralenti entre Grand Migard et Wemmel en direction de Zaventem.
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2: Et ça s'est apaisé par rapport à hier, une journée calme et un peu plus fraîche.
4: Exactement, avec des températures plus de saison et plus fraîches. On va retrouver d'ailleurs la nuit prochaine un ciel partiellement nuageux avec des températures qui se situeront entre 9 et 15 degrés. Puis demain, on va débuter la semaine, mais aussi ce mois de juin, avec un ciel dégagé pour la matinée de ce lundi. Quelques voies d'altitude par endroit, quelques champs de nuages au nord. Et puis l'après-midi, on va retrouver des champs de nuages qui vont gonfler par endroit, qui vont devenir de plus en plus joufflés. Mais sans conséquence, il ne pleuvra pas demain lundi. Le temps restera sec avec des températures de 20 à 21 degrés sur les hauteurs ainsi qu'au littoral. 23 à 24 degrés à Namur, Liège, Bruxelles, Mons et Tournai avec un petit vent de secteur sud-ouest avant le retour des orages. Ça sera pour la journée de ce mardi.
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2: Merci beaucoup Xavier, on se retrouve évidemment pour Route 66 après les infos de 19h.
6: David Riffon, bonsoir à tous. Jusqu'à 100 voire 120 litres de précipitations par mètre carré très localement. Les orages d'hier soir ont été un épisode exceptionnel. Des cumuls de pluie très importants, des grêlons de 4 à 5 cm de diamètre. C'est ce qu'a expliqué la cellule d'expertise de la région Wallonne ce dimanche. La zone la plus touchée fut l'est de Charleroi, la région aussi située entre Charleroi et Namur, ainsi que le sud du Brabant Wallon. À Ouvlet, dans la commune de Sambreville, ville dans le Namurois, il n'y a plus d'eau potable ce soir. La population reçoit des berlingots d'eau. La zone de secours Val-de-Sambre a reçu plus d'un millier d'appels hier soir. Au total, la procédure de reconnaissance au fond des calamités va s'enclencher. La région Wallonne rappelle et appelle les communes à se manifester auprès du service régional d'ici 21 jours, 3 semaines donc. Le décret calamité prévoit une reconnaissance à partir de 35 litres par mètre carré tombés en une heure et 70 litres sur 24 heures. Les Colombiens aux urnes ce dimanche, jour d'élection présidentielle. Les Colombiens ont deux options. Soit ils renouvellent leur confiance à la gauche au pouvoir, soit ils opèrent un virage à droite. Dans un contexte de violence sans précédent depuis 10 ans dans le pays, Gustavo Petro, premier président de gauche de l'histoire de la Colombie, ne peut pas se représenter. Les Français et principalement les Parisiens ont fêté plutôt à leur manière la victoire du Paris Saint-Germain hier soir en Ligue des Champions. De nombreux débordements ont été constatés en France, 780 interpellations dont près de 500 à Paris. Le ministre de l'Intérieur Laurent Nunez évoque une situation globalement sous contrôle. Cet avis n'est pas partagé par d'autres membres de la classe politique et surtout par les syndicats de policiers qui rappellent que les chiffres sont en hausse par rapport à l'année dernière alors que le PSG avait déjà gagné le trophée et alors que le dispositif avait été renforcé pour cette année. Policiers et gendarmes étaient 22 000 en France, dont 8 000 à Paris et son agglomération. Ce soir, les autorités craignent de nouveaux débordements. Les joueurs sont acclamés au Champ de Mars. En football, chez nous, le dernier billet européen est en jeu. Ce soir, entre la Gantoise et Genk, c'est le barrage entre le 5e des play-offs 1 et le vainqueur des play-offs 2. Après une demi-heure de jeu, c'est toujours 0-0. Le vainqueur sera qualifié pour le deuxième tour préliminaire de la Conference League. Et puis ça vient de tomber, le Giro 2026 se termine et il voit la victoire du Danois Jonas Vingegaard. C'est l'Italien Jonathan Milan qui a remporté la dernière étape au sprint à Rome. Merci de nous suivre, passez une excellente soirée.
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2: Merci beaucoup David Riffon, bonne soirée, il est 19h04.
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0: C'est un énorme succès sorti il y a presque un quart de siècle, signé Brooks and Dunn en 2003, Red Down Road pour démarrer Route 66 aujourd'hui dimanche, dernier jour du mois, 31 mai, jusqu'à 21h, vous le savez, c'est notre balade américaine sur Classique 21.
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0: Et il sera aussi question d'une autre route, cette fois-ci empruntée par un artiste que tout le monde connaît, qui a réorienté sa carrière d'une manière tout à fait incroyable. Ringo Starr, de retour avec un nouvel album. On va l'explorer et croyez-moi, les sonorités sont à l'opposé de ce qu'il faisait il y a bien longtemps à Liverpool. On parlera du groupe Little Big Town, mais aussi d'un album indispensable signé Morgan Wallen et des pépites en fin d'émission pour se souvenir de cette superstar au destin un peu malheureux, Johnny Paycheck. Voilà une partie du programme. Je vous souhaite un bon dimanche. Voici Chris Young.
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1: Et une magnifique chanson signée René Crouel avec Emile Harris. Il reprend la route et son combat, à l'instar de Bruce Springsteen, et il dénonce d'une manière fort intelligente la situation aux États-Unis. Voilà, René Crouel, nous en avions parlé dans le podcast Americana. Rendez-vous donc sur RTBF Ovio pour retrouver cet épisode consacré à cette chanson Go Light a Candle de René Crouel. Il est 19h16.
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1: Et je vous en parlais en début d'émission, un artiste tout à fait légendaire d'abord, hein, on se souvient de sa carrière il y a bien longtemps avec les Beatles, mais Ringo Starr a eu aussi une carrière après les Beatles, 22 albums solo et ce deuxième album, ici tout récent, qui s'appelle Long, Long Road, produit par T-Bone Burnett. Il a effectué depuis son précédent opus un virement à 180 voire 360 degrés en s'intéressant aux musiques folk et country. Il y a pas mal d'invités, Sheryl Crow, Sarah Yaros, Billy Strings, Molly Tuttle ou encore Saint Vincent, un album tout à fait étonnant à découvrir. On va en écouter quelques plages jusqu'à 21h. Long, Long Road, notre coup de cœur va à Ringo Starr aujourd'hui avec ce premier extrait, Baby Don't Go.
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c'est le nouveau projet musical de ce musicien, ancien frontman du groupe folk The Bean Pickers Union. Il s'appelle Chuck Medkin et sa nouvelle formation s'appelle The Blue Sky. On était dans le Massachusetts avec un extrait du dernier album et ce titre Finish Line. Et puis auparavant, Richard Starsky, alias Ringo Starr, et ce revirement de carrière avec un deuxième album orienté folk country américaine. On écoutait un premier extrait, Baby Don't Go.

0: La voix un peu traînante, une attitude un peu rebelle, on l'a même surnommée la nouvelle reine de la country outlaw. Elle s'appelle Nikki Lane, ce n'est pas une inconnue dans la programmation de Route 66. Elle qui était passionnée de fringues et de mode, elle avait, il y a quelques années maintenant, ouvert à Nashville une boutique de fripes vintage. Le magasin s'appelait High Class Hillbilly. Et des vêtements un peu hors normes et tout à fait vintage. On l'écoutait ici en 2017, Lay You Down, Nikki Lane, et puis Kiefer Sutherland, oui, c'est bien l'acteur qui chante également, Simpler Time, et je vous en avais parlé là aussi dans le podcast Classique 21 Americana.
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0: Il est 19h30, Xavier, on vous retrouve, le point route.
7: Oui Jean-Yves, avec toujours les suites de cette chaussée fermée suite aux orages d'hier, avec une chaussée fermée sur la Nationale 90 à hauteur de Châtelineau dans les deux sens de circulation, avec une déviation locale qui est mise en place. Même chose aussi sur la Nationale 568 à Farciennes vers la N90, chaussée donc fermée uniquement dans ce sens. Ralentissement peut-être à vous rappeler sur le ring de Bruxelles à hauteur de Zaventem, c'est en direction de Grand Migard, pas plus de 5 minutes à ajouter à votre temps de parcours.
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c'est une bien belle balade signée Carter Faith en compagnie de William Beckman ici, Lay Your Heartache on Mine. Et puis, George Strait, ce n'est pas innocent puisque au Texas, Carter Faith, là, la jeune star montante que nous avions interviewée, eh bien, tourne régulièrement avec The King of Country. Et nous en parlerons la semaine prochaine à propos d'un album live tout à fait incroyable. Honky Tonk Hall of Fame, tout à fait néo-trad, ce morceau de George Strait en 2024. Retour dans Long Long Road, l'album de Ringo Starr, c'est notre coup de cœur aujourd'hui. On en découvre un dernier extrait, ça s'appelle tout simplement Why. 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
1: Et d'autres extraits de cet album, de Long Long Road, de évidemment Ringo Starr. Dans la suite de Route 66, il y parlait de cette longue, longue route qu'elle parcourt depuis les années 60, même un peu avant, plusieurs groupes, les Beatles, et puis quel chemin parcouru pour ce musicien qui fête ses 85 printemps, Ringo Starr. Nous sommes le 31 mai, mais en 2006, à Karin Fairchild et Jimmy Westbrook du groupe Little Big Town se sont mariés en secret. L'événement n'a pas été rendu public avant 2 mois. On ne sait pas pourquoi finalement, mais ces deux musiciens, Karin Fairchild et Jimmy Westbrook, sont la moitié du fameux quatuor vocal Little Big Town, un sacré groupe. Ils écrivent et composent à part égale, fondé à Nashville en 98. Et le groupe se distingue par le fait qu'il n'a jamais changé de composition depuis sa création. Harmonie vocale, et chaque membre peut en effet être soliste. Et je vous en parlais, les quatre musiciens chanteurs composent à part égale Little Big Town. Nous allons en écouter deux titres dans leur chouette discographie. D'abord, en 2012, le très estival Pontoon, et puis Day Drinking. Voici Little Big Town.

Et voilà deux titres pour marquer et se souvenir la carrière de Little Big Town, formidable groupe vocal en 2014, Day Drinking et puis Pantoon en 2012. Et Carnet Rose évidemment le 31 mai 2006, le mariage de Karen Fairchild et Jimmy Westbrook, tous deux membres respectifs du groupe Little Big Town. Il est 19h49, bon dimanche, exclu, il faudra attendre une bonne quinzaine de jours pour découvrir le nouvel album du groupe texan Midland, nommé aux Grammys cette année. En voici un extrait, I Wish You Would Midland.

0: C'est tout nouveau, c'est signé The Neon Prophets, un groupe originaire de Fort Worth, au Texas, puisque nous écoutions Midland auparavant, groupe qui s'est spécialisé dans la résurrection de ce fameux son des années 90, la Hot New Country. Certains le baptisent même l'âge d'or de la country music. On fait référence évidemment à George Strait, à Brooks and Dunn ou encore Alan Jackson. Tout nouveau titre pour cette formation, Something About Neon, The Neon Prophets. Et juste avant 20h et les infos sur Classique 21, Eddie Montgomery, retour en 2022. Il sortait ses premiers titres après le tragique accident et le décès de son ami Troy Gentry. Le duo Montgomery-Gentry allait malheureusement passer l'arme à gauche. Eddie Montgomery revenait en solo avec Cry Whiskey.
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2: Bonne fin de journée avec nous sur Classique 21. Il est précisément 20h et à 20h, évidemment, le point route.
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2: Et on retrouve Xavier Ponsard.
4: Avec les suites de cette chaussée fermée sur la Nationale 90 à hauteur de Châtelineau, dans les deux sens de circulation, avec une déviation qui est mise en place. Et puis même chose sur la Nationale 568 à hauteur de Farciennes, chaussée fermée uniquement en direction de la N90. Et puis sur le 40, on a un accident qui s'est produit à hauteur de Alter, c'est en direction de Bruxelles. Une voie de circulation est neutralisée.
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2: Avec le retour du soleil demain et des températures plus que confortables.
4: Exactement, ça sera beaucoup plus respirable que la semaine dernière, avec pour ce soir et cette nuit un ciel qui va devenir partiellement nuageux. Encore peut-être l'une ou l'autre goutte de pluie sous un nuage plus épais en Ardennes. Minima de 9 à 15 degrés. Puis demain, lundi, on va débuter le mois de juin et débuter la semaine en même temps avec un ciel lumineux en matinée. Quelques voiles d'altitude qui circuleront, un ciel bien bleu avant l'arrivée des nuages l'après-midi, mais qui seront totalement inoffensifs. Pas de précipitations à prévoir pour demain lundi. Température de 20 à 21 degrés sur les hauteurs de l'Ardenne ainsi qu'au littoral. 23 à 25 degrés à Namur, à Liège, Bruxelles, Mons et Tournai avec un petit vent de secteur sud-ouest. Avant le retour des orages, ça sera pour la journée de ce mardi.
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6: David Riffon avec vous. Bonsoir à tous. Un rassemblement du souvenir ce dimanche à Gansoren en région bruxelloise, tout juste un an après le décès de Fabiane. Fabiane, ce jeune de 11 ans qui circulait sur sa trottinette électrique dans le parc de la commune. La police avait voulu vérifier son identité. Le garçon avait pris peur et pris la fuite. La poursuite allait tourner au drame. Percuté par la voiture, Fabiane était décédé. Un an plus tard, l'enquête du comité P est toujours en cours. La famille de Fabiane a voulu marquer le coup, surtout en organisant ce rassemblement du souvenir aujourd'hui dans le parc de Gansoren. Pour la première fois, la maman du petit Fabien a pris la parole. Toujours à Bruxelles, 563 personnes ont dû être prises en charge par la Croix-Rouge lors des 20 km ce matin et 24 d'entre elles ont dû être transférées à l'hôpital, notamment un cas grave d'hyperthermie. Au vu de la chaleur annoncée, outre les points d'eau et de ravitaillement prévus par l'organisation, la Croix-Rouge avait déployé pour la première fois des unités dites hyperthermiques destinées à aider les participants en surchauffe. Ces dispositifs se sont avérés utiles et efficaces, a conclu la Croix-Rouge. Une vingtaine de personnes les ont utilisées. Un homme s'est tué aux Pays-Bas en sautant d'une montgolfière. Cela s'est passé hier soir à Zundert, dans le sud du pays. Le corps de la victime a été retrouvé dans un jardin. Les responsables communaux ont mis en place une cellule d'écoute avec des psychologues pour les riverains choqués par ce drame. 263, c'est le nombre de cas confirmés désormais d'Ebola en République démocratique du Congo et en Ouganda. Selon le directeur général des centres africains de contrôle et de prévention des maladies, plus de 1100 cas au total suspects font actuellement l'objet d'investigations et 43 décès ont été confirmés à ce stade en lien avec la souche rare Bundi Bugyo du virus. Cette flambée d'Ebola, la 17e enregistrée en RDC, est la troisième la plus importante depuis la découverte du virus il y a un demi-siècle. Elle progresse plus rapidement que la réponse mondiale. En cyclisme, Jonas Vingegaard a remporté le classement final du Tour d'Italie. Le Danois devient le 8e coureur de l'histoire à remporter les 3 grands tours. Le coureur Visma Lease Bike, dont Wout van Aert est équipier, s'était déjà imposé 2 fois sur le Tour de France en 2022 et 2023, ainsi qu'au Tour d'Espagne l'an dernier. Le podium de cette édition 2026 du Tour d'Italie est complété par l'Autrichien Félix Gall et l'Australien Jay Hindley. La dernière étape a été remportée au sprint à Rome par l'Italien Jonathan Milan. Merci pour votre attention. Passez une belle soirée.
2: Et merci beaucoup pour ces infos, David Riffon. Il est 20h04.
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Et voilà une deuxième heure de Route 66 qui s'ouvre ce dimanche à 20h11 sur Classique 21. Lenny Wilson, la superstar actuellement, la nouvelle reine de la country, Good Horses avec Miranda Lambert, c'était en 2024. Et puis tout nouveau, je vous en parle souvent de ce retour de la Hot New Country, c'est chose faite cette année encore avec Colt Goodwin et Howdy. Il est 20h11, nous l'avons déjà dit, on va s'intéresser à Morgan Wallen, ce sera notre album tout à fait indispensable. Juste après, un nouveau coup de cœur, c'est l'album Long Long Road, signé Ringo Starr. Choose Love, en voici un nouvel extrait.

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1: Avec une fin un peu particulière, ça rappelle même cette période des Beatles où ils étaient très fluents, très influencés par ces sonorités indiennes. Bref, Choose Love, Ringo Starr, extrait de son dernier album Long Long Road, il y a 20h16. Dans quelques instants, on va réécouter Michaela Davis et dans la foulée, s'intéresser au dernier classique 21 Americana, c'était il y a quelques jours, à retrouver sur RTBF Ovio. Mais d'abord, Morgan Wallen. Wallen et cet album I'm the Problem, sorti l'année dernière, c'était le 31 mai 2025. Morgan Wallen établit un nouveau record avec cet album tout à fait énorme. 36 des 37 titres de cet album figuraient dans le classement Billboard, le Hot 100, le Hot 100, aux côtés de son tube I Had Some Help. Morgan Wallen, c'est devenu depuis une superstar. Il a établi donc ce nouveau record, battant ainsi pas mal d'artistes en plaçant un nombre incroyable de titres simultanément dans les charts aux États-Unis. Morgan Wallen est également devenu le seul artiste de l'histoire à avoir placé tous ses titres dans le top 10 américain du Hot Country Songs. Morgan Wallen, on en découvre deux extraits de cet album, I'm the Problem, et puis place à Michaela Davis.
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2: Michaela Davis s'impose aujourd'hui comme l'une des figures les plus originales de la scène americana. Originaire de Rochester, dans l'État de New York, cette jeune auteure-compositrice-interprète a réussi le pari d'introduire un instrument traditionnellement associé aux formations symphoniques au cœur des musiques actuelles, j'ai nommé la harpe. Car loin des clichés académiques, Michaela Davis utilise son instrument comme un véritable élément rythmique et harmonique dans ses compositions. 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

0: Dès l'enfance, elle entame une formation classique rigoureuse, formation qui la conduira jusqu'à la prestigieuse Crane School of Music de l'État de New York. Sa véritable révélation artistique s'opère lorsqu'elle décide de croiser la technique de la harpe avec ses influences pop, folk et rock des années 70. Souvenez-vous, la chose avait déjà été abordée dans le monde du jazz avec notamment Alice Coltrane et Dorothy Ashby. Sous ses doigts, la harpe s'électrise. Elle l'associe à des pédales d'effet où se mêlent des lignes de basse. Et cela donne des résultats tout à fait surprenants. Accompagnée pendant des années par son groupe, Southern Star, elle a façonné un son unique, à la fois intemporel et résolument moderne. Ce style lui a d'ailleurs valu de collaborer avec des icônes du rock, comme par exemple le regretté Bob Weir du Grateful Dead.
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voici qu'arrive son tout dernier album studio, Graceland Way, sorti le 24 avril sur le petit label indépendant Kill Rock Stars. Ici, la musicienne a choisi de bousculer ses habitudes. Elle s'est isolée dans une maison à flanc de colline dans le Chevy Chase Canyon à Los Angeles afin de composer dans une atmosphère calme et baignée par la lumière de la Californie. Album coproduit avec le guitariste John Lee Shannon et le bassiste Dan Horn, Graceland Way est une splendide incursion dans le son de Laurel Canyon. Oui, là, l'endroit où est né le country rock. Avec des invités prestigieux de la scène folk, son quatrième album démontre sa maturité. Elle parvient à cet équilibre, un équilibre parfait entre douceur cristalline de sa harpe et l'énergie brute d'un groupe de rock. Un disque chaleureux et audacieux qui confirme sa place singulière dans le paysage musical contemporain. 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

0: Après des mois passés en studio dans les canyons californiens, Michaela Davis s'apprête à lancer une importante tournée estivale à travers les États-Unis, un véritable marathon scénique d'ouest en est. La harpiste et son groupe de tournée, Southern Star, s'apprêtent à retrouver l'énergie du live. En attendant de l'applaudir chez nous, voici un extrait de son album Graceland Way. On écoute Michaela Davis, The Wrong Way.
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étonnante musicienne, la harpiste Michaela Davis, The Wrong Way, tirée du dernier album, et à retrouver sur RTBF Ovio, comme toutes les séquences, tout le podcast Classique 21 Americana. Dans quelques instants, dernier extrait de notre album Coup de cœur de Richard Starkey, autrement dit Ringo Starr, mais d'abord voici The Delands, Hey Lodi Mama.

0: 85 printemps et toujours très actif, Richard Starkey, alias Ringo Starr. Cet album de Long Long Road qu'on a découvert en partie, il revient la semaine prochaine évidemment dans la playlist de Route 66, son classique 21, 22e album solo et puis ce deuxième album produit par T-Bone Burnett avec des sonorités qu'on aime beaucoup le dimanche soir. Il y a des collaborations avec Sheryl Crow, Sarah Yaros, Molly Tuttle ou encore Saint Vincent. Dans quelques instants, nous allons évoquer Johnny Paycheck, un sacré rebelle. Mais d'abord, c'est une nouveauté signée Tyler Hubbard. Si vous vous intéressez à la scène country d'assez près, vous aurez certainement reconnu la moitié du groupe Florida Georgia Line. Car depuis 2022, Tyler Hubbard, qui a fondé ce groupe avec son ami Brian Kelly, eh bien, mène une carrière solo. Et voici Tyler Hubbard en solo cette année avec un nouveau single, Land.
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1: Et voilà pour ce nouveau titre de Tyler Hubbard, la moitié de Florida Georgia Line Land, tout simplement. Il est 20h43, bonne fin de dimanche. Et en fin d'émission, vous le savez, on évoque ces pépites, ces classiques. Aujourd'hui, Johnny Paycheck, hommage à ce hors-la-loi, ce outlaw, né le 31 mai 1938, pardon, à Greenfield, dans l'Ohio. Johnny Paycheck, de son vrai nom, Donald Eugene Lytle, chanteur, membre du Grand Ole Opry. Et puis, un succès qui va le suivre toute sa vie. Take This Job and Shove It, c'était un fameux morceau écrit par David Allan Coe avec lequel Johnny Paycheck va être numéro 1 dans les charts aux États-Unis en 1978. Fidèle à son image de outlaw, de hors-la-loi, sa vie a été semée d'embûches et il est un peu responsable. Une vie jalonnée d'excès, de dépendance, de démêlés avec la justice, et après avoir purgé une peine de prison au début des années 90 pour une fusillade dans un bar, il a passé les dernières de sa vie totalement sobre avant malheureusement de s'éteindre en 2003. On va l'écouter ici avec cet incontournable succès Take This Job and Shove It, et puis retrouver non pas Johnny Paycheck mais Willie Nelson avec un titre qu'avait chanté il y a bien longtemps Johnny Paycheck, I'm the only hand my mama ever raised. Willie Nelson, un titre sorti tardivement, c'était il y a 6 ans, mais d'abord l'incontournable Take This Job and Shove It. Voici Johnny Paycheck.
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Et pour se souvenir à la fois des textes et des chansons de Johnny Paycheck et puis de ce succès évidemment écrit par David Alan Coe, Take This Job and Shove It, nos pépites en 1977, Johnny Paycheck, et puis ici une version assez particulière de ce classique en 2020, un morceau sorti tardivement à 20h51, l'une de ses grandes voix aux États-Unis et une carrière assez incroyable depuis les années 90. Elle a collectionné les victoires, les disques d'or et les récompenses des Grammy en pagaille, membre du Grand Ole Opry, et puis c'est

0: chouette morceau sorti il y a 6 ans, Fragile Like Bomb, Trisha Yearwood, bientôt 21h, vous avez rendez-vous avec évidemment Sweet Emotion, Vanessa Fantinelle, pour bien terminer ce week-end sur Classique 21. Portez-vous bien, les conduites, les playlists de l'émission sur classique21.be, les différentes séquences comme Americana, et bien à retrouver sur RTBF Ovio. Et puis toutes les infos, comme par exemple la web radio sur RTBF Actu. Voilà, tout est dit. Shooter Jennings, juste avant les infos de 21h, avec Gone to Carolina. Belle fin de week-end.
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3: David Riffon, bonsoir à tous. L'eau n'est plus potable à Auvelais, dans la commune de Sambreville, en province de Namur. C'est une conséquence des intempéries d'hier soir. Une station de pompage ne fonctionne plus correctement car une cabine à haute tension a été touchée. Les habitants vont recevoir de l'eau en bouteille. Le problème ne devrait pas être réglé avant mardi. Jusqu'à 100, voire très localement 120 litres d'eau par mètre carré sont tombés. Donc très localement hier soir, les orages ont été un épisode exceptionnel. Les régions de Charleroi, de la Basse-Sambre entre Charleroi et Namur, mais aussi du sud du Brabant-Wallon, ont été particulièrement impactés. Le drone qui a percuté dans la nuit de jeudi à vendredi un immeuble en Roumanie, près de la frontière avec l'Ukraine. Ce drone est un Geran 2, un appareil de conception russe. C'est ce qu'affirme le président roumain. Photo à l'appui. Un garçon de 14 ans et une femme de 53 ans ont été blessés et hospitalisés. Un immeuble d'habitation a donc été touché. Il s'agit de la première chute d'un drone sur un bâtiment d'habitation hors d'Ukraine depuis le début de l'invasion russe en février 2022. Le parquet fédéral de l'Union belge de football prône la sévérité après les graves incidents à la fin du match d'Europe Play-off entre le Standard et Charleroi. Le parquet de la fédération a requis 3 matchs à huis clos pour le Standard et 4 pour le club Carolo. Le parquet a également demandé une suspension pour les joueurs de Charleroi qui ont provoqué le public liégeois après la rencontre. Cheikh Keita et Aurélien Scheidler risquent 3 matchs de suspension. Le gardien Mohamed Koné, 4. Après la rencontre remportée par Charleroi, les célébrations des Carolo ont dégénéré lorsque 3 joueurs sont allés provoquer les supporters adverses. Un fan du Standard a ensuite pénétré sur la pelouse pour voler un drapeau de Charleroi alors que les supporters carolo ont quitté leur secteur et se sont affrontés avec les supporters locaux. Enfin, en réaction, entre 100 et 200 supporters du Standard placés de l'autre côté du stade ont fini par envahir le terrain. On joue au football chez nous ce soir, c'est l'ultime match de la saison en cours, c'est entre la Gantoise et Genk, c'est le barrage pour le dernier billet européen, c'est la prolongation, c'était 0-0 à l'issue du temps réglementaire et en prolongation il reste 5 minutes et c'est Genk qui mène à 0-1 donc sur la pelouse gantoise. Ce dernier billet européen, c'est une place pour le deuxième tour préliminaire de la Conference League. Merci de nous écouter, passez une excellente soirée.
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0: Mais quelle bonne idée de commencer cette soirée avec le petit saxophone atmosphérique de Michael Brecker. C'était Dire Straits et l'un des albums les plus cools de la planète rock, Brothers in Arms. Bonsoir tout le monde, ravi de vous retrouver pour deux heures de plaisir. Il n'y a pas d'autre mot. J'espère que vous allez bien, que vous êtes prêts pour la fête de Classique 21 la semaine prochaine à La Louvière. On va commencer ce soir déjà à prendre des forces. Et si vous ne venez pas, eh bien c'est pas grave. On pensera à vous en se disant à la prochaine et prochaine. Il y aura. Mais vive l'instant présent, ce soir, c'est dimanche, 31 mai. Installez-vous, prenez vos aises et laissez-nous faire. On connaît par cœur le chemin de la douceur.
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0: Ces jours qu'on laisse derrière nous puissent-ils être pleins de beaux et tendres souvenirs? Ceux qu'on se fabrique dans Sweet Emotion en font partie. On écoutait Paul McCartney version 2026 et Nostalgie. On revient maintenant en 1969. Eric Clapton, ancien membre de Cream, et Steve Winwood, ancien membre de Traffic, se mettent ensemble pour former un super groupe sur les cendres de leurs anciennes formations. Ça s'appelle Blind Faith, confiance aveugle.
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Arnaud avec Take Me Back, il ne se faisait pas oublier alors qu'il était plus parmi nous quand il est paru cet album posthume OPEX. Et nous sommes vivants ce soir et soyons reconnaissants pour ça. On respire, on rit, on pleure, on brûle. Et pour certains, ce week-end, on fête le doudou à Mons, pas très loin des studios d'ailleurs. Quoi que vous fassiez ou que vous soyez, ressentez tout ce que vous pouvez et faites-le savoir. Je crois même que c'est pour ça que les Tears for Fears se sont appelés comme ça.

0: John Craigie qui sera à Paris le 18 octobre au Supersonic Records avec son folk chaleureux et intimiste, je cite, à l'occasion de la tournée de son nouveau disque I Swam Here, avis aux fans. Et avis à tout le monde, maintenant vous écoutez Sweet Emotion sur Classic 21 et la demi-heure qui vient de s'écouler n'était qu'un échauffement, restez bien à l'écoute.
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Vous écoutez Sweet Emotion sur Classique 21, l'émission où l'on se met bien confortable, comme dans un hamac à l'ombre de la lune chaude et rousse en attendant l'été. Elvis Costello nous susurrait sa version de Good Year for the Roses de Jerry Chestnut à l'instant. Et juste après lui, voici S'il ne met pas avec des roses. On le retrouve bien plus tard, en 2015, sur son 7e album. Mais bien sûr, il est toujours question d'amour.

Love is a Thousand Times, Roger Hodgson et sa voix haut perché. Hein. Je ne sais pas vous, mais je l'ai toujours associé à Paul Naref dans ma tête, vocalement en tout cas. Et si ça vous paraît absurde, je sens que je vais recevoir quelques messages dans la foulée, mais tant pis. Roger Hodgson donc, à qui on a consacré un épisode des Grandes Trahisons du Rock avec Delphine Isaïe, un podcast à retrouver sur Ovio, classique21.be, RTB Factu, bref, partout, et même sur vos plateformes préférées. Et voici Dan San dans Sweet Emotion. Merci, merci d'être avec nous ce soir.

60 millions d'albums vendus dans le monde. Quel talent ces Simple Minds, qui sont loin d'être des simplets, hein, comme leur nom voudrait nous le faire croire. Belfast Child, une chanson hautement engagée à l'époque où les attentats faisaient rage et surtout plein d'innocentes victimes en Irlande du Nord. Ils savent aussi s'engager sur fond de musique hypnotique et aérienne. Voici Pink Floyd.

0: Belle soirée sur Classique 21, il est 22h.
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0: Et Cyril Wilfard à la programmation. Merci d'écouter Classique 21. On est ensemble jusqu'à 23h et on reprend avec Christopher Cross.

On met les voiles avec Christopher Cross et tous les autres dans Sweet Emotion. Bienvenue si vous arrivez sur nos ondes et rebonsoir à tous et toutes les autres. C'est un plaisir de faire avec vous chaque dimanche un bout de chemin léger et tranquille au bord du monde tout en voyageant et alors on attend le plaisir absolu. Voici Toto avec son rock un peu tribal dans I Will Remember sur le disque Tambou. C'était en 1995.

Willie Nelson avec un brushing et des boucles d'oreilles. C'était Patsy Cline à son âge d'or au début des années 60 avec Crazy. Elle est née dans l'état de Virginie, Patsy Cline, et on reste aux États-Unis avec un certain Frankie en route vers Hollywood. Et la chanson d'amour par excellence, celle qui en fait tellement trop que ça ne peut être que vrai.

0: The Kindness of Strangers, l'une des ballades meurtrières de Nick Cave and the Bad Seeds, sur le disque de 1996. Elle raconte cette chanson l'histoire de Mary Bellows qui traversait le Tennessee pour voir la mer, la chouquette, mais qui rencontra Richard Slade sur sa route pour son plus grand malheur. Le titre de la chanson fait aussi écho à un autre titre du groupe 10 ans plus tôt qui s'appelle Stranger Than Kindness. Vous écoutez Sweet Emotion sur Classique 21. Il reste un quart d'émission, du temps rien qu'à nous jusqu'à 23h et ce sera formidable jusqu'au bout.
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1977, on était pile entre la vidéo de Queen pour Bohemian Rhapsody et l'ère de MTV. Le clip en était à ses débuts donc, et si vous n'avez jamais vu celui de Kansas pour la chanson qu'on vient d'écouter, allez voir à l'occasion, c'est kitschouné comme tout, effet nimbé, comme si on était au paradis. Et voilà, qu'est-ce que les gens étaient chevelus dans les années 70, c'était Dust in the Wind. Vous écoutez Sweet Emotion sur Classic 21, c'est Siri Wilfard, lui-même assez chevelu d'ailleurs, qui signe la programmation du lâcher prise pour nous aujourd'hui. J'espère que vous allez bien, ne revenez pas encore à la réalité, hein. On garde la pesanteur avec The Wolf.

Ils étaient à l'affiche du Classique 21 Festival l'année passée, The Wolf, et on se réjouit de vous retrouver la semaine prochaine pour l'édition 2026 à la Louvière. En tout cas, moi je me réjouis de rencontrer certaines d'entre vous qui me gratifient régulièrement de messages à la fois discrets et sympathiques. Vous êtes vraiment chouettes. Allez, on continue avec Maxime Le Forestier, Passez ma route et prudence si vous êtes vous-même sur la route.

0: Pictures at Eleven. C'était en 1982, le premier album solo de Robert Plant après la dissolution de Led Zeppelin. Moonlight in Samosa, des souvenirs, des gestes, des images. Et il y a un peu de nous dans cette chanson. Le moonlight, c'est inévitable à cette heure-ci. Et 11, 11h, 23h, donc c'est l'heure qui approche et à laquelle on se fondra dans la nuit. Mais d'abord, encore un petit peu de musique. 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

Robbie Williams en concert à Anvers le 27 juin prochain. Live is live. Je n'aurais pas mieux dit. On va doucement se diriger vers la sortie. On arrive à la fin du set avec Journey. Merci à Cyril pour ses choix musicaux. Merci pour votre écoute précieuse. La musique continue toute la nuit sur Classique 21. Je vous retrouve de toute façon la semaine prochaine, même heure, même chaîne. Bonne fin de soirée et belle nuit à toutes et à tous.

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1: Mesdames, Messieurs, bonsoir. Alors, vous le savez, nous avons célébré le centenaire de la naissance de Miles Davis le 26 mai dernier. Et c'est vrai qu'il est impossible de ne pas revenir sur l'immense héritage laissé par celui qui demeure une des figures les plus influentes dans l'histoire du jazz. Trompettiste de génie, compositeur audacieux et explorateur infatigable, Miles Davis a constamment repoussé les frontières de son art. Tout au long de sa carrière, il a su anticiper les évolutions musicales et il a réinventé le jazz à plusieurs reprises, influençant plusieurs générations de musiciens. Dès la fin des années 40, il participe à l'émergence du cool jazz avec l'album Birth of the Cool, proposant une alternative plus nuancée et plus atmosphérique au bebop, alors dominant. Dans les années 50, il s'impose également comme un des artisans majeurs du hard bop, avant de marquer un tournant décisif avec l'album Kind of Blue en 1959. Cet album légendaire introduit et popularise le jazz modal, une approche qui privilégie les modes et les couleurs harmoniques plutôt que les progressions d'accords complexes. Et aujourd'hui encore, il reste un des albums les plus importants et les plus influents de toute l'histoire du jazz. Toujours en quête de nouvelles voies d'expression, Miles Davis poursuit ses expérimentations dans les années 60 avec son célèbre second quintet, composé notamment de Wayne Shorter, Herbie Hancock, Ron Carter et Tony Williams. Ensemble, ils repoussent les limites du langage du jazz en développant une musique plus libre, plus ouverte et plus interactive. Chaque époque de Miles semble ainsi annoncer la suivante. Mais c'est à la fin des années 60 que son rôle de visionnaire atteint une dimension historique avec l'émergence du jazz rock et du jazz fusion. Grâce à sa seconde épouse, Betty Davis, et fasciné par les innovations du rock psychédélique, notamment celles de Jimi Hendrix, mais aussi Sly Stone et les nouvelles textures électriques, Miles comprend que le jazz doit évoluer s'il veut rester une musique contemporaine. Il introduit alors des instruments électriques, des grooves répétitifs et des structures plus ouvertes. Et c'est donc à la fin de cette décennie que Miles réalise une de ses révolutions les plus marquantes avec l'album In a Silent Way, enregistré en février 1969. Considéré par de nombreux spécialistes comme l'acte fondateur du jazz fusion, ce disque marque l'introduction massive des instruments électriques dans son univers musical. Entouré en plus de musiciens exceptionnels comme Joshua Newell, Chick Corea, Herbie Hancock, John McLaughlin, Tony Williams et Dave Holland, Miles façonne une œuvre profondément novatrice. Et contrairement à l'énergie foisonnante de Beecher's Brew, qui est enregistrée la même année, un petit peu après, In a Silent Way privilégie une approche méditative et contemplative. Les longues compositions, construites autour de motifs répétitifs et de textures électroniques, créent une atmosphère immersive où le temps semble suspendu. Et le travail de montage du producteur Tio Massiro contribue également à cette esthétique révolutionnaire en transformant les improvisations en de véritables architectures sonores. Plus qu'un simple album, In a Silent Way représente une expérience sensorielle unique, embrouillant les frontières entre le jazz, le rock et les musiques électroniques. Miles ouvre une nouvelle ère musicale et il confirme son statut de visionnaire incontournable dont l'influence continue de résonner bien au-delà du monde du jazz. Voici un extrait de cet album, In a Silent Way, avec Miles Davis.

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0: Il est minuit.
1: David Riffon avec vous pour ces informations. Les habitants d'Auvelay et de Velaine-sur-Sambre, deux localités de la commune de Sambreville, n'ont plus accès à l'eau potable en raison des intempéries de samedi. Une cabine haute tension a été touchée par les orages. La station de pompage qui alimente le réseau a dû être arrêtée par la société wallonne des eaux. D'autres quartiers pourraient s'ajouter dans les prochaines heures. Des camions citernes sont présents depuis ce dimanche soir dans la commune pour ravitailler les riverains en eau potable. L'épisode orageux a été exceptionnel samedi soir sur tout l'est de Charleroi. Le Roi, la région de la Basse-Sambre, vers Namur et le sud du Brabant wallon, avec très localement jusqu'à 100 voire 120 litres de précipitations au mètre carré. Journée importante ce lundi à Bruxelles dans le dossier brûlant du foyer Andorre-Lectoire. Plusieurs demandes de commission d'enquête parlementaire vont être soumises en commission, notamment de la part des libéraux flamands d'Anders. Le président de la société de logement, le socialiste Lofti Mostefa, est visé par des accusations de clientélisme et de favoritisme dans l'attribution de logements sociaux à la suite d'une enquête de nos confrères de la VRT. Pour le PS, au contraire, une commission d'enquête parlementaire serait prématurée à ce stade, alors qu'une procédure judiciaire est déjà en cours avec des perquisitions et des saisies de documents qui ont déjà eu lieu. La journée s'annonce importante au niveau international également, avec ce lundi après-midi une réunion en urgence du Conseil de sécurité des Nations Unies concernant la guerre entre Israël et le Liban. La France a réclamé cette réunion après la nouvelle percée de l'armée israélienne dans le sud libanais et la prise très symbolique de la forteresse de Beaufort par Israël, un tournant décisif selon Paris. Le Premier ministre israélien Benjamin Netanyahou a annoncé vouloir encore intensifier son offensive contre le Hezbollah au Liban. Cette réunion aura lieu immédiatement après une autre réunion d'urgence demandée, elle, par la Roumanie après la chute d'un drone russe sur un immeuble à Galati en milieu de semaine et qui a fait 2 blessés. La Gantoise a remporté le dernier billet européen en football. En barrage play-off 1, play-off 2, la Gantoise a battu Genk. Il a fallu les tirs au but pour départager les deux équipes. La Gantoise disputera le deuxième tour préliminaire de la Conference League. En cyclisme, c'était attendu. Le Danois Jonas Vingegaard a remporté le classement final du Tour d'Italie. Alors qu'à Roland-Garros, les têtes ont continué de tomber ce dimanche, avec notamment dans le tableau féminin, l'élimination de la Polonaise Iga Świątek, quadruple lauréate du Grand Chelem parisien. Merci pour votre écoute, où que vous soyez, passez une belle et douce nuit.
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0: Il est 1h.
1: David Riffon avec vous pour ces informations. Les habitants d'Auvelay et de Velaine-sur-Sambre, deux localités de la commune de Sambreville, n'ont plus accès à l'eau potable en raison des intempéries de samedi. Une cabine haute tension a été touchée par les orages. La station de pompage qui alimente le réseau a dû être arrêtée par la société wallonne des eaux. D'autres quartiers pourraient s'ajouter dans les prochaines heures. Des camions citernes sont présents depuis ce dimanche soir dans la commune pour ravitailler les riverains en eau potable. L'épisode orageux a été exceptionnel samedi soir sur tout l'est de Charleroi, la région de la Basse-Sambre, vers Namur et le sud du Brabant wallon, avec très localement jusqu'à 100 voire 120 litres de précipitations au mètre carré. Journée importante ce lundi à Bruxelles dans le dossier brûlant du foyer Andorre-Lectoire. Plusieurs demandes de commission d'enquête parlementaire vont être soumises en commission, notamment de la part des libéraux flamands. Danders, le président de la société de logement, le socialiste Lofti Mostefa, est visé par des accusations de clientélisme et de favoritisme dans l'attribution de logements sociaux à la suite d'une enquête de nos confrères de la VRT. Pour le PS, au contraire, une commission d'enquête parlementaire serait prématurée à ce stade, alors qu'une procédure judiciaire est déjà en cours avec des perquisitions et des saisies de documents qui ont déjà eu lieu. La journée s'annonce importante au niveau international également, avec ce lundi après-midi une réunion en urgence du Conseil de sécurité des Nations Unies concernant la guerre entre Israël et le Liban. La France a réclamé cette réunion après la nouvelle percée de l'armée israélienne dans le sud libanais et la prise très symbolique de la forteresse de Beaufort par Israël, un tournant décisif selon Paris. Le Premier ministre israélien Benjamin Netanyahou a annoncé vouloir encore intensifier son offensive contre le Hezbollah au Liban. Cette réunion aura lieu immédiatement après une autre réunion d'urgence demandée, elle, par la Roumanie après la chute d'un drone russe sur un immeuble à Galati en milieu de semaine et qui a fait 2 blessés. La Gantoise a remporté le dernier billet européen en football. En barrage play-off 1, play-off 2, la Gantoise a battu Genk. Il a fallu les tirs au but pour départager les deux équipes. La Gantoise disputera le deuxième tour préliminaire de la Conference League. En cyclisme, c'était attendu. Le Danois Jonas Vingegaard a remporté le classement final du Tour d'Italie. Alors qu'à Roland-Garros, les têtes ont continué de tomber ce dimanche, avec notamment dans le tableau féminin l'élimination de la Polonaise Iga Świątek, quadruple lauréate du Grand Chelem parisien. Merci pour votre écoute, où que vous soyez, passez une belle et douce nuit.
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